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1: Merci d'écouter RFI, 6h à Paris, 4h temps universel. L'heure d'un nouveau journal. Bonjour Marion Cazanov.
2: Bonjour Paul Lonsin-Spinelli.
1: À la une de cette édition, les derniers préparatifs avant la venue du pape en France.
2: Un dispositif hors norme pour la visite de Léon XIV. 80 000 personnes au Stade de France ce soir, 600 000 demain, place de la Concorde. Et déjà, hier, des veillées étaient organisées dans plusieurs églises du pays. Les influenceurs catholiques tentent notamment de galvaniser les jeunes. Xi Jinping et Donald Trump affichent leur bonne entente à la Maison Blanche. Le président chinois reçu avec tous les honneurs par son homologue américain. Une rencontre suivie de près de l'autre côté de l'Atlantique. Et puis en football, c'est les émotions. Le premier match ce soir de Zinedine Zidane à la tête de l'équipe de France. Les Bleus jouent leur premier match en Ligue des Nations. Ce soir donc face à la Turquie. La France se prépare à l'arrivée du pape. Léon XIV décolle ce matin pour une visite d'État de 4 jours à Paris, à Saint-Denis, à Lourdes et à Metz, avec des événements XXL, une messe demain, place de la Concorde, une soirée de prière ce soir au Stade de France. Et déjà, les catholiques célébraient la venue du souverain pontife. Hier, une veillée était organisée, notamment à l'église Saint-Sulpice, la plus grande de la capitale. 2000 personnes y ont assisté, autour d'une dizaine d'influenceurs catholiques très présents sur les réseaux sociaux, très suivi par les jeunes, mais au profil aussi décrié par une partie de la communauté. Léa Boutin-Rivière.
3: Ce soir, vous êtes là. On peut applaudir ici à Saint-Sulpice et dans le chat. Merci.
4: Son habituelle haute blanche sur le dos, frère Paul Adrien harangue une foule acquise à sa cause. Avec 1 million d'abonnés, cet influenceur fait partie des poids lourds de cette veillée de prière pour le pape, attendu de pied ferme par Asilis.
5: On est dans une période un peu troublée en ce moment, donc c'est important de préparer déjà son cœur à la venue du pape avec des gens qui évangélisent et qui sont au service de l'Église catholique en France. En faire partie, c'est incroyable.
4: Comme elle, ils sont 2500 à avoir obtenu leur place pour cette soirée très convoitée, co-organisée par Thibaut Pfeffer, 18 000 abonnés sur YouTube.
6: Je suis missionnaire du numérique sur la chaîne Two Disciples. L'enjeu pour moi, c'est d'atteindre un maximum de personnes et on invite la galaxie des influenceurs telle qu'elle est aujourd'hui dans sa réalité.
4: Pourtant, aucun influenceur catholique de gauche n'était présent ce jeudi, alors que le casting incluait des figures telles que l'abbé Raffray, connu pour son positionnement identitaire et ses idées d'extrême droite, Théo Moyle, directeur de la rédaction du CRI, magazine catholique et progressiste.
7: Le fait qu'il soit convié et accepté par les autres influenceurs catholiques montre bien leur niveau de dépolitisation ou alors de collaboration active avec ses idées, quoi.
4: Malgré tout, les organisateurs insistent, la politique n'a pas sa place sous la nef de l'église Saint-Sulpice. Quant au prêtre chargé de coordonner les influenceurs, il l'assure, nous avons tous la même foi et le même Seigneur.
2: Pape Léon XIV arrivera donc en France ce matin. Il se rendra notamment dans la cathédrale Notre-Dame de Paris, qui arbore pour l'occasion le drapeau jaune et blanc du Vatican et celui de la France. 80 000 personnes assisteront ensuite ce soir à une veillée de prière en sa présence au Stade de France avec des jeunes de 17 à 35 ans. Parmi eux, 1500 issus du département de Seine-Saint-Denis, là où se trouve le stade. Un département populaire où se côtoient des personnes de différents pays, de différentes religions, comme le décrit Miranda Cartier, déléguée générale du diocèse de Saint-Denis. Elle est elle-même originaire du Bénin.
8: Le diocèse, à l'échelle du département de la Seine-Saint-Denis, hein, est souvent présenté comme le plus pauvre de France et le plus jeune. L'âge médian, c'est 35 ans. Et puis, on a 170 nationalités qui cohabitent sur ce département avec une diversité religieuse importante, même si les catholiques, on est plutôt minoritaires avec les autres religions, les sikhs, les musulmans, les bouddhistes. Voilà, donc on vit les uns les autres dans cette ambiance religieuse ou pas. Il y a des frottements et c'est un exemple aussi pour le monde que c'est possible et que ça se vit bien de manière générale. Depuis un an, ce pape nous manifeste une attention particulière pour les jeunes. Et du coup, la veillée du Stade de France, c'est une occasion pour avoir un temps privilégié avec le pape qui va parler directement aux jeunes. C'est un temps pour la jeunesse de France.
2: Miranda Cartier du diocèse de Saint-Denis, propos recueillis par Véronique Guémard, et on partira à la rencontre des jeunes catholiques de Seine-Saint-Denis justement dans le reportage France. Après ce journal, on suivra de près sur RFI cette visite du pape. On sera notamment en édition spéciale dans une heure dans RFI Matin et dans deux heures, notre entretien avec le cardinal Jean-Marc Aveline, président de la Conférence des évêques de France. Il est notre grand invité international aujourd'hui. Grand sourire devant les caméras sur les fauteuils dorés du bureau ovale, les présidents chinois et américains affichent leur bonne entente à Washington. Xi Jinping a prôné une coexistence pacifique de leurs deux pays. Venu pour une visite d'État de trois jours, il a échangé en tête-à-tête donc avec Donald Trump sur des sujets sensibles comme la guerre en Iran, la situation à Taïwan ou l'intelligence artificielle. Avant même ce sommet, les deux pays avaient annoncé la prolongation de leur trêve commerciale jusqu'au 10 janvier. Cette visite, en tout cas, est suivie de près par les Européens qui espèrent profiter de la détente entre Pékin et Washington. À Bruxelles, Pierre Benazet.
9: Le marché européen a d'abord été heurté de plein fouet par les droits de douane américains, puis par leur contrepartie, à savoir les mouvements secondaires, c'est-à-dire l'afflux vers l'UE de produits chinois ayant perdu leur débouché aux États-Unis. Il y a donc pour l'Europe un espoir lors de ce sommet, c'est de voir une réduction réciproque des droits de douane qu'Américains et Chinois se sont mutuellement imposés. Pour le reste, les préoccupations dominent, par exemple sur la gouvernance de l'intelligence artificielle et surtout sur les terres rares que contrôle Pékin. La Chine avait menacé d'en bloquer les exportations en 2025 lors de la guerre commerciale. Pour les Européens, la crainte est un accord sino-américain auquel ils devraient se plier à leur tour. Pour les Européens, l'enjeu est de taille avec un déficit commercial estimé à 1 milliard d'euros par jour. D'une part, la Chine est en surcapacité et elle inonde le marché européen. D'autre part, l'Europe doit sortir de sa dépendance aux exportations chinoises et ne pourra compter que sur un levier, la dépendance de la Chine elle-même à ses débouchés sur le marché européen. Pierre Benazet, Bruxelles. RFI.
2: Et lors de cette rencontre à la Maison-Blanche, le président chinois a demandé aux États-Unis et à l'Iran de résoudre leurs différends le plus vite possible. C'est aux États-Unis de décider d'arrêter ou non la guerre, dit de son côté le président iranien dans un entretien accordé à la chaîne américaine Fox News. Massoud Pezeshkian a aussi assuré ne pas être responsable des actes des Houthis, alliés de l'Iran. Les rebelles du Yémen ont intensifié leurs attaques ces dernières semaines contre les forces gouvernementales et contre l'Arabie Saoudite. Riyad dit d'ailleurs avoir été visé à nouveau par les Houthis. Hier, 6 missiles venus du Yémen ont été abattus par la défense anti-aérienne saoudienne. L'Assemblée générale de l'ONU s'est poursuivie hier avec un discours très attendu, celui de Benjamin Netanyahou. Le Premier ministre israélien a notamment rejeté l'idée d'un quelconque génocide à Gaza. Il a qualifié les colons israéliens en Cisjordanie de poignée de délinquants. Le Premier ministre israélien boycotté, une partie de la salle s'est vidée à New York juste avant sa prise de parole. Une manifestation a aussi eu lieu près du siège de l'institution. Plusieurs personnes ont été interpellées, dont l'actrice Suzanne Sarandon. RFI 5h08 à Niamey, au Niger. Toujours aucune nouvelle de Moussa Kaka. Notre confrère qui a raconté l'actualité nigérienne sur notre antenne pendant de nombreuses années a disparu le 31 août au soir alors qu'il quittait les locaux de la radio-télévision Sahraouia qu'il dirige. Dans une publication, Reporters sans frontières est revenu hier sur le parcours d'un journaliste chevronné et appelle de nouveau les autorités nigériennes à ouvrir une enquête. Magali Lagrange.
10: Une figure du journalisme au Sahel. C'est ainsi que Reporters sans frontières décrit Moussa Kaka, 66 ans, plus de 3 décennies passées à raconter son pays sur la radio Sahraouia qu'il a lancée à Niamey il y a plus de 25 ans, désormais doublée d'une télévision et qui emploie 70 personnes. Moussa Kaka a aussi informé pendant de nombreuses années les auditeurs de RFI dont le signal est coupé au Niger depuis plus de 3 ans et il a fait partie des correspondants de RSF. Notre confrère rappelle l'organisation à sillonner les villes comme les hameaux les plus reculés du Niger, nouant des contacts avec toutes les couches de la société. Moussa Kaka, poursuit RSF, a subi de nombreuses pressions au fil de sa carrière. Il a passé un an en détention sous la présidence de Mamadou Tandja en 2007 et 2008. Il a été interpellé l'année dernière avec 5 autres journalistes inculpés de complicité de diffusion de documents de nature à troubler l'ordre public. Depuis le 31 août au soir, Moussa Kaka n'a plus été vu ni entendu. Parti de son média pour rentrer chez lui, il n'y est jamais arrivé. Reporters sans frontières réitère son appel aux autorités nigériennes à ouvrir une enquête. Elles n'ont à ce jour pas communiqué sur sa disparition.
2: Précision signée Magali Lagrange. Une grande première ce soir, Zinedine Zidane sur le banc de l'équipe de France. Premier match des Bleus avec leur nouveau sélectionneur et c'est pour la phase de groupe de Ligue des Nations de football. Turquie-France ce soir à Izmit à 1h d'Istanbul, une ville en ébullition avant cette rencontre, Cédric de Oliveira.
11: Egemé est un homme comblé avec ses enfants. Il a patienté presque toute une journée devant l'hôtel des Bleus pour apercevoir le temps d'un instant ce qu'il a l'habitude de voir sur des écrans.
12: Je suis trop content de voir toutes ces stars. Ça n'arrive qu'une fois tous les 36 du mois. Mbappé, bien sûr, qu'on suit depuis longtemps. Olise, qui est en super forme. Et puis Dembélé, depuis qu'il a eu Ballon d'Or.
11: Maillot du Fenerbahçe sur les épaules. Semi est aussi un grand fan de foot. Lui a seulement entreaperçu le crâne chauve de Zinedine Zidane, mais ça suffit à son bonheur.
13: Bien sûr que je connais Zidane. Le voir ici, c'est une fierté pour la ville, pour le pays, pour l'équipe nationale turque.
11: Pour cette rencontre face à la France, les autorités turques ont préféré Izmit à Istanbul pour raison de sécurité. C'est seulement la troisième fois que la ville côtière va accueillir un match international. Mais pour Oygar, journaliste local, la ferveur est tout de même au rendez-vous.
14: Les gens sont très enthousiastes. Ici, c'est une petite ville, si on compare avec Istanbul. Mais il y a beaucoup de passion autour du foot. Beaucoup de supporters seront là.
11: On attend 34 000 personnes au Coachella Stadium pour le baptême de Zinedine Zidane. Les Bleus sont prévenus. La dernière fois qu'ils se sont rendus en Turquie, en 2019, ils s'étaient inclinés logiquement. Cédric de Oliveira, Izmit, RFI.
2: Turquie-France, match qui démarre à 18h45, temps universel. Parmi les autres rencontres du jour, Italie-Belgique à la même heure. Le tenant du titre, le Portugal, a de son côté remporté son match hier 1-0 face au Pays de Galles. On reviendra sur cette Ligue des Nations et sur les qualifications pour la CAN aussi dans nos prochaines éditions sportives. 6h11 à Paris, on poursuit ensemble notre tour de l'actualité avec nos chroniques. Le reportage international nous emmène en Ukraine ce matin. 4 ans et demi de guerre, une éternité pour les enfants qui doivent se construire malgré la perte d'un proche, de sa maison, malgré les alertes antiaériennes, le danger permanent. Nos envoyés spéciaux se sont rendus dans un centre qui accompagne ces petits Ukrainiens et leur offre une échappatoire. Le pape Léon XIV entame aujourd'hui une visite d'État en France, visite très attendue, on l'a vu dans le journal, par les catholiques et notamment les plus jeunes. Notre invité culture ce matin est l'auteur et metteur en scène congolais Ulrich Ntoyo, qui a présenté hier sa nouvelle pièce au Festival des Zébrures à Limoges, en France. À suivre également le Conseil Santé, notre tour quotidien dans la playlist de RFI. Tout cela avant le retour de l'actualité africaine. 8 morts en Ukraine, à Kiev et à Kharkiv, c'était hier. Les frappes russes sont quotidiennes depuis maintenant 4 ans et demi, alors que sur le front, les combats s'enlisent dans l'Est et dans le Sud. 4 ans et demi de guerre, donc. Un quotidien marqué par un danger permanent, par les alertes aériennes, les explosions, la perte de proches. Et les conséquences sont lourdes pour les plus jeunes qui tentent de se construire dans un pays en guerre. Pour que l'enfance de ces petits Ukrainiens ne soit pas volée, un centre leur vient en aide. Reportage dans le sud du pays de nos envoyés spéciaux, Nathanaël Vitran et Sergueï Dmitriev.
15: Nous sommes à Mykolaïev, au sud de l'Ukraine, et ce centre accueille des enfants, des adolescents marqués par les dernières années, par le conflit, et leur fournit un soutien psychologique.
16: Je m'appelle Yaroslav, j'ai 17 ans et je viens de Kherson. Au début de la guerre, nous avons vécu sous occupation. Après la libération de la ville, nous sommes venus ici à Mykolaïev avec ma famille. Et je viens au centre pour faire quelque chose de mes mains, pour faire parler ma créativité.
17: Ici, on les écoute et c'est le plus important. On écoute d'abord, on analyse après. On parle de tout. C'est un espace de vie en dehors de l'école, en dehors du domicile parental. Le genre de vie auquel tous les enfants devraient avoir accès.
18: Elena Diomina est travailleuse psychosociale. Elle accompagne ses enfants au quotidien.
17: Vous savez, la plupart d'entre eux ne sont presque jamais allés à l'école en personne. D'abord, il y a eu le Covid et puis la guerre est arrivée. Ils ont du mal à sociabiliser et ils souffrent de stress psychologique. Et ils ne savent pas comment gérer cette situation. C'est à nous, les adultes, de les aider.
18: le père d'Anna Maria, 13 ans, est parti sur le front. Mais la guerre lui a aussi volé son insouciance.
19: Au moins avec le Covid, on pouvait porter un masque, ce genre de choses. Avec la guerre, personne ne sait s'il se réveillera le lendemain matin. J'ai commencé à m'isoler, j'ai fait une dépression, je n'arrivais même plus à sortir de chez moi. Et ça a laissé des traces. Aujourd'hui encore, à la moindre détonation, j'attrape mes affaires et je fonce à la cave en un instant.
15: On entend les sirènes en arrière-plan. Quel est l'impact psychologique pour les enfants d'avoir ce stress en permanence ?

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0: 5h en temps universel, 7h ici à Paris.
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0: Bonjour à tous, merci d'être avec nous pour le début de ces 3h d'actualité internationale avec des rendez-vous importants ce vendredi sur notre antenne. Le président sénégalais Bassirou Diomaye Faye sera notre invité, ce sera dans environ 3 quarts d'heure. Et puis un RFI Matin marqué aussi par l'arrivée du pape à Paris, dispositif spécial sur RFI avec un premier invité dans une dizaine de minutes. Ce sera juste après le journal. Bonjour Arthur Ponchelet.
2: Bonjour à tous. On revient nous aussi largement sur la visite de Léon XIV à Paris. Le pape atterrit dans 3 heures dans la capitale où l'attend une journée chargée. Dans ce journal, on s'arrête sur la rencontre prévue dimanche entre le souverain pontife et 7 victimes d'abus sexuels dans l'église. L'actualité ce matin, c'est aussi l'Ukraine et la mise en garde d'Emmanuel Macron. La Russie pourrait mobiliser encore plus d'hommes pour s'emparer de tout le Donbass. La suite de la visite d'État de Xi Jinping aux États-Unis. Et puis notre grand invité Afrique ce matin, vous le disiez, Bassirou Diomaye Faye. Le président sénégalais répond à nos questions à New York où il est venu plaider en faveur de Macky Sall. L'ancien chef de l'État est candidat au poste de secrétaire général de l'ONU.
0: Première en 18 ans.
2: Un pape est en visite officielle en France. Léon XIV doit atterrir à Paris dans un peu moins de 3 heures pour un séjour de 4 jours dans l'Hexagone. Il va d'abord en passer 2 à Paris où son programme est chargé. Accueil par Emmanuel Macron à l'aéroport, audience à l'Élysée, puis discours à l'UNESCO avant une déambulation dans les rues de Paris et une veillée de prière au Stade de France. On va y revenir. Léon XIV célébrera demain une messe en plein air place de la Concorde. Il est ensuite attendu à Lourdes où il va notamment rencontrer 7 victimes de violences sexuelles dans l'église. C'est l'un des thèmes brûlants de cette visite, Marie Cazadebé.
3: Pour le Vatican et l'église de France, le pape ne pouvait pas se déplacer sans rencontrer des victimes de violences sexuelles. Restait simplement la question de la forme. Léon XIV rencontrera 7 personnes à Lourdes, comme l'a précisé Pierre-Antoine Bozo, porte-parole de la conférence des évêques lors d'une conférence de presse.
4: Ce qui a présidé au choix, c'est le souhait du Saint-Père lui-même, que ce soit une rencontre vraiment interpersonnelle. 50 personnes avec échange de discours n'auraient pas du tout eu évidemment la même portée.
3: La conférence des évêques a choisi un panel représentatif, des hommes, des femmes, mineurs et majeurs au moment des faits, des victimes, membres de collectifs ou non. Parmi elles, un ancien élève de Notre-Dame de Bétharram, le plus gros scandale au sein d'un établissement catholique, Jean-Pierre Massias, qui préside une commission d'enquête indépendante au sein de la congrégation, résume l'attente des victimes.
5: Que l'Église réponde enfin à la question « Que faire face à une violence systémique ?» La violence dans l'Église n'est pas une succession de dysfonctionnements individuels. Elle est un système qui, quand ces violences arrivent, n'est pas capable de les empêcher et souvent à l'origine de leur développement.
3: Les victimes qui n'auront pas la chance de s'entretenir avec le pape pourront lui transmettre un message écrit avec une réponse prévue en décembre. La forme n'a pas été précisée.
2: Et d'après le rapport d'une commission indépendante publiée en 2021, 330 000 mineurs ont subi des viols et agressions sexuelles au sein de l'Église française depuis 1950. Avant donc son passage à Lourdes, Léon XIV est à Paris. Il sera ce soir, on le disait, au Stade de France pour une veillée de prière. 80 000 jeunes venus de tout le pays sont attendus, dont 1500 de Seine-Saint-Denis. Pour l'évêque de Saint-Denis, Monseigneur Étienne Guillet, cet accueil du pape dans le 93 est une grande fierté.
6: C'est une très grande fierté pour les gens. Moi, je l'entends, le pape vient chez nous. Alors, les chrétiens le disent, mais aussi les non-chrétiens le disent, le pape vient chez nous. Et cette fierté, moi je trouve qu'elle est belle. C'est une veillée pour tous les jeunes Français, évidemment, mais ça nous met en position d'accueil du pape et d'accueil aussi de tous les jeunes de France. C'est beau que les jeunes du 93 soient dans cette position hospitalière pour le pape et pour tous ceux de leur génération. C'est pas si courant tout de même. Donc là, je pense qu'il y a beaucoup de fierté. On s'organise pour qu'après la fierté, on soit aussi de bons hospitaliers, qu'on accueille bien aussi. Et si beaucoup de nos jeunes sont très fiers de dire leur foi chrétienne, au même moment, ils diront mais nous sommes très amis avec les autres. C'est pas la guerre des religions, c'est pas vrai. De temps en temps, il peut y avoir des frottements ou des difficultés, mais ça se gère. C'est pour ça que ce qui nous a paru important au Stade de France, c'est qu'aussi certains de nos jeunes invitent certains de leurs amis qui ne sont pas chrétiens. Il y aura des musulmans, il y aura des hindous, des bouddhistes, il y aura des sikhs. Il y aura pas beaucoup de juifs parce que le vendredi soir, c'est Shabbat. Et pour nous, c'était important qu'ils soient aussi présents, cette diversité de la Seine-Saint-Denis, au Stade de France, parce que c'est ainsi que vivent tous nos jeunes.
2: Monseigneur Étienne Guillet au micro RFI de Véronique Guémard. Rendez-vous donc ce soir à 19h temps universel pour cette veillée au Stade de France. Et dans quelques minutes pour notre édition spéciale.
0: 5TU, la Russie pourrait mobiliser 300 000 soldats supplémentaires en Ukraine pour prendre tout le Donbass.
2: La menace est en tout cas jugée crédible par Emmanuel Macron, le président français interrogé hier soir à la télévision. Il estime aussi que la France pourrait être victime d'une attaque similaire à celle qui a visé l'aéroport de Leipzig le mois dernier. En attendant, le Kremlin s'en prend toujours à l'Ukraine avec une nouvelle salve de missiles et de drones lancés dans la nuit de mercredi à jeudi. Il y a au moins 2 morts à Kiev où les abords d'une maternité ont été frappés. Notre correspondant Lucas Lazo s'est rendu dans l'hôpital. Reportage.
7: Sur le parking, plusieurs voitures calcinées, la tôle fondue. Aux étages, des ouvriers s'attellent à remplacer les vitres de la maternité soufflées par l'explosion. Un missile est tombé tout près du bâtiment, explique Alexander, obstétricien gynécologue.
8: Une femme était déjà en plein travail. C'est à ce moment-là que l'explosion s'est produite et elle a accouché.
7: À 2h05 du matin, quelques minutes après la frappe, le petit garçon est né dans le sous-sol de la clinique.
8: Nous avons aménagé une salle d'accouchement dans l'abri où nous pouvons continuer à faire naître les enfants comme cela s'est produit aujourd'hui. Il y a des médicaments, du matériel médical, des lits pour les patientes et des places assises pour attendre la fin de l'alerte.
7: Marina serre dans ses bras sa petite Aurora, emmitouflée dans une couverture. Elle est née 2 jours plus tôt. La mère et sa fille ont elles aussi passé la nuit dans l'abri.
9: Tout le bâtiment a été secoué comme pendant un tremblement de terre. Bien sûr que j'ai eu peur. On s'inquiète non seulement pour soi, mais aussi pour son tout petit bébé. Mais le personnel a très bien réagi. Il nous a fait descendre dans l'abri à temps, nous a aidés et il a rassuré celles qui en avaient besoin.
7: Rien ne semble entamer pour l'heure le bonheur de la jeune maman, mais elle redoute déjà les longs mois d'hiver à venir. Lucas Lazo, Kiev, RFI.
2: Fanfare, démonstration militaire et survol d'avions de combat. Xi Jinping accueilli avec les honneurs à la Maison Blanche. Point d'orgue de la visite d'État du président chinois. Il a participé hier au dîner d'État aux côtés de Donald Trump et de plusieurs grands patrons américains. Un nouveau chapitre dans les relations amicales entre les deux superpuissances, s'est félicité Xi Jinping, alors que des manifestants étaient rassemblés devant la Maison Blanche pour dénoncer cette visite. Des rassemblements aussi à New York hier. 1 millier de personnes là pour dire non à la venue de Benjamin Netanyahou en marge de l'Assemblée Générale de l'ONU. Cela n'a pas empêché le Premier ministre israélien de s'exprimer à la tribune. Il s'en est violemment pris à son homologue turc Recep Tayyip Erdogan, qu'il qualifie de tyran, et au maire de New York, fervent défenseur de la cause palestinienne. D'autres dirigeants se sont exprimés devant l'Assemblée Générale. Le Premier ministre du Népal, pour qui les inondations dans son pays sont un avertissement pour le monde entier. Bassirou Diomaye-Faye aussi. Le président sénégalais a appelé la communauté internationale à en faire plus pour lutter contre le terrorisme au Sahel. Il s'est aussi arrêté au micro de RFI et de France 24. Bassirou Diomaye-Faye est notre grand invité Afrique ce matin. Il revient notamment sur son soutien à la candidature de Macky Sall au poste de secrétaire général de l'ONU. On entendra cet entretien en intégralité dans une quarantaine de minutes. Un soutien qui ne passe pas pour une partie de la société civile sénégalaise et notamment pour les associations de défense des victimes de la répression politique sous le régime de l'ancien président. Boubacar Sey du collectif des familles de victimes de Macky Sall dénonce un revirement de Bassirou Diomaye-Faye.
10: Ce qui nous interpelle, c'est la rupture entre ce soutien et le discours qui a porté le changement politique de 2024. N'oublions pas que des Sénégalais ont perdu la vie, d'autres ont été emprisonnés ou ont été victimes de violences. Aujourd'hui, voir le même pouvoir s'investir diplomatiquement pour la candidature de Macky Sall à la tête de l'ONU crée forcément un mêlée chez les victimes et leurs familles. Le problème est donc moins la personne de Macky Sall que la question de la cohérence de l'État. Peut-on, au nom de la diplomatie, tourner aussi rapidement la page de questions qui reste encore douloureuse dans la société sénégalaise? Nous, au niveau du collectif des victimes, nous ne demandons pas de confondre justice et diplomatie, mais nous pensons qu'une candidature internationale ne devrait pas effacer la mémoire nationale. Et surtout, il faut expliquer aux victimes pourquoi hier on leur demandait de croire à une rupture et pourquoi aujourd'hui on leur demande d'accepter une telle réhabilitation. Et c'est cette contradiction qui nous choque.
2: Boubacar Sey du collectif des familles de victimes de Macky Sall avec Léa Lisa Vesterhoff à Dakar. L'interview complète de Bassirou Diomaye-Faye est d'ores et déjà à retrouver sur le site et l'application de RFI.
0: Et on écoutera effectivement un long extrait dans une demi-heure environ. Merci Arthur Ponchelet pour le journal.
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0: n'avait pas reçu de pape depuis près de 20 ans. C'était avec Benoît XVI en 2008. Léon XIV doit arriver dans la capitale française d'environ 3 heures maintenant. C'est la première étape de son voyage apostolique dans l'Hexagone qui se poursuivra ensuite à Lourdes, puis à Metz. Au total, 4 jours en France avec plusieurs thématiques qui devraient être mises en avant par le pape. Alors, que faut-il justement attendre de cette visite? Quels enjeux autour de ce déplacement? Bien, on va en parler avec vous, Martin Dumont, bonjour.
11: Bonjour.
0: Historien, secrétaire général de l'Institut de Recherche pour l'étude des religions à l'Université Paris-Sorbonne. Vous avez écrit ce livre qui vient de paraître, La France dans la pensée des papes, c'est aux éditions du Cerf. Merci d'être en studio avec nous sur RFI. Et avant de vous faire réagir, Martin Dumont, ce qu'on peut dire d'abord, c'est qu'évidemment cette visite de Léon XIV, elle entraîne un certain engouement de la part des Français. On parle même d'un million de personnes attendues rien que dans les rues de Paris, et donc forcément Catherine Potté. Mais à l'arrivée du pape, c'est à la une des journaux qu'on peut lire ce matin en France.
12: Ah oui, et un mot revient de nombreuses fois dans les titres de la presse française ce matin. Ce mot, c'est historique. Léon XIV, une visite historique en France, titre Le Figaro, qui ajoute que le successeur de François, qui voit notre pays comme une priorité pour l'Église, est très attendu. Vous le disiez, 1 million de personnes se sont inscrites à Paris, Lourdes et Metz pour l'accueillir et l'écouter. Bienvenue,

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0: 7h en temps universel, 9h à Paris. 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
2: Et à la une ce matin, H-1 avant l'arrivée du pape à Paris. Léon XIV est en route pour la France où il va démarrer une visite apostolique de 4 jours. Le souverain pontife veut notamment s'adresser aux jeunes, invités à une veillée de prière ce soir au Stade de France. Dans ce journal, on s'intéresse aussi au coût de cette visite, estimé à 27 millions d'euros. L'Église compte notamment sur la générosité des fidèles. L'actualité ce matin, ce sont aussi ces violents combats cette nuit en Éthiopie entre les forces fédérale et le TPLF. La France qui va déployer des soldats pour protéger une infrastructure pétrolière en Arabie Saoudite. Benjamin Netanyahou à la tribune de l'ONU. Et puis les 50 ans de U2, le groupe irlandais annonce pour l'occasion un nouvel album. On vous emmène à Dublin dans 10 minutes, le berceau de U2.
0: C'est un voyage apostolique en forme de petit marathon.
2: Léon XIV atterrit donc dans une heure en France, marathon, car son programme est chargé. 4 jours de Paris à Metz en passant par Lourdes. Il sera accueilli par Emmanuel Macron tout à l'heure à l'aéroport avant de se rendre à l'Élysée puis à l'UNESCO. Une déambulation est ensuite prévue dans les rues de Paris puis une veillée de prière au Stade de France. Une veillée où 80 000 jeunes sont attendus. Ils viennent de tout l'Hexagone et même au-delà. Bonjour François Ballarin.
3: Bonjour Arthur. Bonjour à tous.
2: Du service France de RFI, la jeunesse, c'est en fait le thème plus large de cette visite. Pourquoi Léon XIV porte-t-il une attention si particulière aux jeunes ?
3: Eh bien, parce que ce sont eux, Arthur, qui portent en grande partie le renouveau de la foi visible ces dernières années en France. Ce dynamisme, un chiffre l'illustre bien. En 2026, selon la conférence des évêques de France, plus de 21 000 personnes ont été baptisées à Pâques. C'est 3 fois plus qu'il y a 10 ans.
2: Et ces jeunes, François, vous en avez rencontré quelques-uns. Que viennent-ils chercher dans l'Église ?
3: Une relation avec Dieu, ça semble assez logique et c'est ce que tous les jeunes qu'on a rencontrés nous répondent immédiatement. Mais ce n'est pas tout. Esther, à 22 ans, elle sera baptisée à Pâques prochain.
4: Au fond, je pense que je viens chercher une relation avec Dieu, mais aussi des relations humaines, de l'amitié, du partage, du soutien et la possibilité de grandir avec les autres.
3: En fait, on sent chez les jeunes baptisés un besoin de faire partie d'une communauté, mais pas seulement. Paul, à 27 ans, il a été baptisé il y a 3 ans. Pour lui, c'est toute une génération qui est en quête de spiritualité.
5: Toutes les générations ont besoin, dans notre société contemporaine, d'une dimension plus spirituelle, plus sacrée, même si je vis très bien dans mon siècle et j'en suis heureux, mais d'avoir cette dimension-là, et aussi cette dimension de communauté, de partage, de charité parfois, ça donne plus de sens à notre existence.
3: Et si aujourd'hui, plus qu'hier, les jeunes ont ce besoin de sens, c'est aussi en raison du contexte mondial. Le père Alexis est prêtre, cofondateur de la Cité Céleste, un collectif de jeunes catholiques issus des quartiers populaires près de Paris. Il parle d'un besoin d'espérance chez les jeunes.
6: Le monde nous vend juste de la peur. La peur de l'avenir, la peur à cause des guerres, la peur économique, la peur de l'environnement. Et aujourd'hui, en tant qu'une parole d'espérance, le monde ne le fait pas. Par contre, le Christ le fait et l'a toujours fait.
2: Est-ce que l'on observe aussi, François, chez les jeunes qui deviennent catholiques, c'est la quête d'un cadre de règles de vie ?
3: Oui, quitte à observer les règles de façon encore plus stricte encore que les fidèles de longue date. On peut penser au jeûne durant le carême qui redevient à la mode. Cette tendance est très visible sur les réseaux sociaux avec des comptes qui proposent de découvrir ou redécouvrir la foi chrétienne. Exemple sur TikTok avec le compte Porta Fidei.
7: Tu as 2 jours de jeûne imposés par l'Église, à savoir le mercredi Saint, le premier jour du carême, et le vendredi Saint, le dernier vendredi du carême. En dehors de ça, tu peux jeûner quand tu veux.
3: Voilà, les influenceurs cathos s'en donnent à cœur joie avec les risques que ça comporte, des dérives radicales dont se nourrit une partie de la jeunesse identitaire.
2: Et François Ballarin, merci à vous. Et lors de cette visite, il sera aussi question des abus sexuels dans l'Église. Léon XIV doit rencontrer 7 des 330 000 victimes de viols et d'agressions sexuelles depuis 1950 en France. Ce sera dimanche à Lourdes. 4 jours donc de visite apostolique et un dispositif XXL. 17 000 bénévoles, 15 000 policiers et gendarmes et quelques 2 500 journalistes accrédités. Il y a une question, en revanche, qui reste en suspens. Celle du coût de ce voyage. Il est estimé à 27 millions d'euros. Claire Fage, qui va payer ?
8: Ce sera au diocèse et à la conférence des évêques de France de régler la note, puisque le Vatican délègue le financement des visites du pape à l'église du pays hôte. L'État se limitera aux frais au montant inconnu de sécurisation de l'événement. Premier poste de dépense pour l'église française, les moyens techniques, podium, sonorisation, une 40aine d'écrans géants, mais aussi quelques 2 500 sanitaires et bien sûr les déplacements des évêques et des organisateurs. Les budgets sont couverts pour les étapes de Lourdes et de Metz. Cette ville où la loi de séparation de l'Église et de l'État ne s'applique pas a d'ailleurs mobilisé 250 000 euros. Mais il manque encore 18 millions d'euros pour l'étape parisienne du voyage pontifical. L'Église compte sur les ventes de goodies à l'effigie de Léon XIV, sur le mécénat des grandes entreprises et sur la générosité des fidèles lors des quêtes de ce week-end. Elle a déployé les moyens de paiement les plus modernes, terminaux, QR code et SMS, et rappelle que les dons seront défiscalisés à 66%, un coût indirect pour les finances publiques françaises.
0: Claire Fage, et cette visite de Léon XIV est à suivre, vous l'aurez compris, sur RFI, sur notre site où l'on suivra toutes les étapes minute par minute et sur notre antenne. Édition spéciale à suivre dès 11h, temps universel. Pour l'instant, il est 7h06. Et eu dans le reste de l'actualité, Arthur, de ce vendredi, les combats qui se poursuivent en Éthiopie. Ils opposent d'un côté le TPLF et ses alliés aux forces fédérales dans plusieurs régions du nord du pays. Le Front de Libération du Peuple du Tigré parle même de guerre totale au Tigré, mais aussi dans les régions Afar et Amara. Et depuis cette nuit, bonjour Céline Pellarin.
9: Bonjour.
0: Depuis cette nuit, le réseau Internet est perturbé.
9: L'observatoire international NetBlocks dit détecter dans le nord de l'Éthiopie une coupure totale des télécoms au Tigré. Et cela rappelle des mauvais souvenirs aux Tigréens. Lors du précédent conflit en 2020-2022, le gouvernement fédéral avait coupé télécommunications et Internet, mais aussi le réseau électrique, les services bancaires. L'État régional avait été soumis à un quasi-siège. La coupure d'Internet de ce vendredi s'ajoute donc à la reprise des combats mardi. La coalition d'alliés de TPLF a lancé une forte offensive et les rebelles tigréens ont d'ailleurs pris le contrôle de 3 aéroports de la province, dont celui de Mekelle.
0: Et Céline, on le disait, il n'y a pas que le Tigré qui est touché par cette reprise des hostilités avec les autorités fédérales.
9: Oui, mercredi, c'est dans la région Afar que des combats ont été signalés. Cette nuit également, à la frontière entre les deux provinces, près de la ville d'Abala. Et hier jeudi, des affrontements ont eu lieu près de Lalibela, mais aussi autour de Waldiya, c'est dans la région Amara. C'est sur un axe majeur qui mène à la capitale, Addis Abeba, à 330 km de là. Après 3 jours d'affrontements, l'armée fédérale dit avoir tué 272 rebelles. Arthur, pas de chiffres en revanche communiqués par les groupes rebelles.
0: Céline Pellarin du service Afrique d'RFI, merci à vous. Et l'Union africaine et l'Union européenne ont appelé à une désescalade immédiate face au risque de voir cette reprise des hostilités dégénérer à nouveau en guerre à grande échelle. Des combats aussi en Ukraine cette nuit. Plusieurs bâtiments de Kiev ont été visés par des drones russes. Hier, les abords d'une maternité ont été touchés, faisant 2 morts. Et Moscou pourrait aller plus loin encore en mobilisant 300 000 soldats supplémentaires pour s'emparer de tout le Donbass. C'est l'alerte lancée par Emmanuel Macron qui juge cette menace crédible. Le président français, interviewé hier soir à la télévision, interrogé donc sur l'Ukraine, interrogé aussi plus largement sur la situation internationale, notamment la hausse des prix du carburant liée à la guerre au Moyen-Orient. Dans ce contexte, Raphaël Delvolvé, le chef de l'État, se montre à la manœuvre avec notamment une décision.
10: C'est la seule réelle nouvelle annonce d'Emmanuel Macron.
11: Il y a plusieurs millions de barils qui circulaient à travers l'Arabie Saoudite, dans ce qu'on appelle le site de Yanbu. Il a été très abîmé par une attaque des Houthis. Nous allons envoyer des moyens militaires pour protéger ce site.
10: L'international et le militaire, dernier domaine où il peut agir et espérer des résultats pour calmer la colère des Français.
11: Moi, ma priorité, c'est vraiment de baisser les prix. Si les choses s'améliorent dans les prochains jours, les prix baisseront vite.
10: Tout l'inverse de la scène nationale. Et même si le président Macron n'exclut pas de baisser les taxes sur le carburant, comme le demandent beaucoup d'opposants et de Français,
11: il faut rien exclure. On ne va pas laisser les prix s'envoler.
10: Les marges budgétaires sont réduites face à la dette et le chef de l'État a dû se justifier. Ses regrets ne sont pas les aides massives du Covid ni la dissolution ratée de 2024.
11: Je ne regrette pas du tout le quoi qu'il en coûte. Ce que je regrette, c'est que les réformes que j'avais engagées à côté pour améliorer les finances publiques, elles, ils ont bloqué.
12: La réforme des retraites ?
11: Et bien sûr.
10: À 8 mois de son départ de l'Élysée, le temps du bilan n'est pas encore venu, tout comme celui d'un soutien à un candidat à sa succession. Emmanuel Macron appelle à la responsabilité, notamment à l'approche de l'examen du futur budget, mais aussi face à une menace russe croissante sur le front Est, sur laquelle il a également insisté hier soir.
0: Un front ukrainien pour lequel Emmanuel Macron a aussi réitéré sa proposition d'un double moratoire sur les frappes contre les infrastructures énergétiques et civiles. Il l'avait déjà formulé cette semaine à la tribune de l'ONU, les Nations Unies, où l'Assemblée Générale se poursuit. Bassirou Diomaye Faye, le président sénégalais, s'est notamment exprimé hier appelant à plus
12: samedi
0: de coopération.
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0: 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Il est midi à Paris, 10h en temps universel.
1: Charlotte de Rouen.
0: Bonjour à toutes et à tous. Le pape Léon XIV est arrivé en France. Une visite placée sous le signe de la paix. Le souverain pontife qui est actuellement reçu à l'Élysée en tant que chef d'État et qui est sur le point de s'exprimer. Au Venezuela, une centaine de manifestants hier à Caracas pour demander le retour de la chef de file de l'opposition, Maria Corina Machado, empêchée par trois fois cette semaine de revenir au pays. Le président français Emmanuel Macron a annoncé l'envoi de moyens militaires en Arabie Saoudite pour protéger un terminal pétrolier et sécuriser les approvisionnements. Et puis les Lions de la Teranga affrontent ce soir le Mozambique. Premier match avec Patrick Vieira à la tête de la sélection sénégalaise. Les cloches des églises ont sonné pendant quelques minutes ce matin à l'arrivée du pape Léon XIV en France. Le début d'une visite de 4 jours pour le souverain pontife, un déplacement très attendu par les fidèles. Après avoir été accueilli par le président Emmanuel Macron à sa descente d'avion, le pape s'est rendu à l'Élysée. Baptiste Coulon, vous suivez pour nous cette visite de Léon XIV qui doit s'exprimer dans les minutes qui viennent devant les autorités et le corps diplomatique.
2: Oui, dans quelques instants, après un entretien privé avec Emmanuel Macron, qui d'ailleurs est toujours en cours, les deux chefs d'État se sont échangés ce matin quelques cadeaux. Le pape a par exemple reçu une reproduction partielle d'un nouveau vitrail de la cathédrale Notre-Dame de Paris. Ce discours, Léon XIV, que l'on sait francophile, va le délivrer en français. Il s'est d'ailleurs entraîné à le prononcer, nous dit-on. Un premier discours donc sur le sol national qui nous donnera quelques indications sans doute sur les intentions, les messages aussi qu'il souhaite faire passer tout au long de ces 4 jours de visite officielle.
0: Et Baptiste, le premier grand temps fort de cette visite aura lieu cet après-midi. Une déambulation est prévue dans le centre de Paris.
2: Oui, premier véritable temps fort de cette visite, première rencontre avec les fidèles français à proprement parler. Une déambulation d'1 heure au sud de Paris, 2,5 km en papa mobile avec une arrivée sur le parvis de la cathédrale Notre-Dame de Paris. Alors boulevard Montparnasse où l'on se trouve au sud de Paris, c'est encore pour l'instant très calme. Ce sont surtout les 1500 bénévoles avec leurs t-shirts jaunes que l'on voit s'activer, peaufiner les derniers détails. Les accès pour le public doivent normalement ouvrir d'ici quelques minutes. 250 000 personnes attendu tout au long du parcours et pas moins de 50 groupes de musique pour animer la déambulation de Léon XIV.
0: Baptiste Coulon, on vous retrouvera dans nos prochaines éditions pour nous faire vivre cette visite papale. C'est une journée marathon en tout cas qui attend Léon XIV avec un passage à la cathédrale Notre-Dame et puis la dernière étape de sa journée, c'est le Stade de France où seront réunis 80 000 jeunes de 17 à 35 ans. L'évêque de Saint-Denis, Monseigneur Étienne Guillet, évoque le message que le pape devrait porter. On l'écoute.
3: Je sens qu'on a besoin, pour en Seine-Saint-Denis et en France, d'une parole qui nous encourage à voir en l'autre un frère et un ami, et non pas un visage qui nous inquiète. Et pour moi, c'est vraiment très important. C'est l'aventure de notre Église en Seine-Saint-Denis, mais c'est l'aventure de tout chrétien, voir en l'autre une chance et non pas un risque. Et je trouve qu'aujourd'hui en France, la tendance naturelle, c'est de s'inquiéter de l'autre quand il est différent, de l'autre quand il habite pas le même quartier, quand il vient d'ailleurs, quand il vote pas comme moi, de voir en l'autre quelqu'un que je tiens à distance. Et moi, cette France-là, elle m'inquiète et elle me réjouit pas, comme citoyen, mais aussi comme chrétien. Parce que comme chrétien, dans l'Évangile, je vois Jésus voir en chaque homme, en chaque femme, quelqu'un qui a de la dignité, même s'ils ne sont pas de ses disciples. Et ce regard du Christ qui porte une espérance pour tous, c'est terriblement actuel.
0: L'évêque de Saint-Denis au micro de Laurence Théo. En Éthiopie, d'intenses combats ont eu lieu la nuit dernière entre le Front de Libération du Peuple du Tigré et ses alliés et les forces fédérales dans plusieurs régions du nord du pays. Les réseaux de télécommunications et Internet sont perturbés ce vendredi au Tigré. L'Union africaine et l'Union européenne appellent à une désescalade immédiate face au risque de voir cette reprise des hostilités dégénérer à nouveau en guerre à grande échelle. cette manifestation hier au Venezuela pour demander le retour de la chef de l'opposition, Maria Corina Machado, prix Nobel de la paix, a tenté par trois fois de rentrer dans son pays cette semaine, mais elle en a été empêchée. Une situation inacceptable pour ses partisans qui se sont réunis hier à Caracas. Reportage de notre correspondante Alice Campagnol.
4: Une petite centaine de personnes étaient au rendez-vous hier pour réclamer haut et fort le retour de la très populaire Maria Corina Machado. Pour les manifestants, c'est elle qui manque à l'équation pour qu'enfin soient organisées des élections dans le pays, désormais dirigé par Delcy Rodriguez.
5: Le peuple l'attend. Les gens attendent son arrivée pour enfin pouvoir descendre dans la rue. Le leadership de Maria Corina Machado est indiscutable, incomparable avec Delcy Rodriguez, qui n'a rien gagné, même pas une élection.
4: Et tous se sentent trahis par l'administration Trump qui, en janvier, a jeté le très controversé Nicolas Maduro en prison, mais fait désormais affaire avec son ancienne vice-présidente.
6: C'est incroyable de voir Marco Rubio être désormais l'oppresseur de Maria Corina. C'est exactement ce qu'il se passe. Car c'est lui qui donne les ordres à Delcy Rodriguez. Et c'est donc lui qui l'empêche de rentrer. Tous les Vénézuéliens le savent et le monde entier.
4: Maria Corina Machado est attendue au Venezuela et avec elle l'organisation d'une élection présidentielle. Une élection que le gouvernement actuel et Washington promettent sans pour autant fixer de date. Alice Campagnol, Caracas, RFI.
0: À la tribune de l'ONU, le Premier ministre népalais a lancé hier un appel à l'aide face au réchauffement climatique, appelant la communauté internationale à prendre en charge le coût de l'adaptation au changement climatique. Son pays a subi fin août l'une des pires catastrophes de son histoire, une crue soudaine qui a tout englouti sur son passage après l'effondrement d'un glacier. Une catastrophe qui a fait plus de 1400 morts et 5000 disparus, conséquence du réchauffement climatique, alors que le Népal n'a contribué qu'à moins de 0,1% des émissions globales de gaz à effet de serre l'an dernier. Dans une interview hier soir à la télévision française, Emmanuel Macron a annoncé l'envoi de moyens militaires en Arabie Saoudite pour protéger le terminal pétrolier de Yanbu, maillon stratégique du réseau saoudien. Les précisions de Raphaël Delvolvé.
7: C'est la seule réelle nouvelle annonce d'Emmanuel Macron.
8: Il y a plusieurs millions de barils qui circulaient à travers l'Arabie Saoudite, dans ce qu'on appelle le site de Yanbu. Il a été très abîmé par une attaque des Houthis. Nous allons envoyer des moyens militaires pour protéger ce site.
7: L'international et le militaire, dernier domaine où il peut agir et espérer des résultats pour calmer la colère des Français.
8: Moi, ma priorité, c'est vraiment de baisser les prix. Si les choses s'améliorent dans les prochains jours, les prix baisseront vite.
7: Tout l'inverse de la scène nationale. Et même si le président Macron n'exclut pas de baisser les taxes sur le carburant, comme le demandent beaucoup d'opposants et de Français,
8: il faut rien exclure. On ne va pas laisser les prix s'envoler.
7: Les marges budgétaires sont réduites face à la dette et le chef de l'État a dû se justifier. Ses regrets ne sont pas les aides massives du Covid ni la dissolution ratée de 2024.
8: Je ne regrette pas du tout le quoi qu'il en coûte. Ce que je regrette, c'est que les réformes que j'avais engagées à côté pour améliorer les finances publiques, elles, ils ont bloqué.
9: La réforme des retraites ?
8: Et bien sûr.
7: À 8 mois de son départ de l'Élysée, le temps du bilan n'est pas encore venu, tout comme celui d'un soutien à un candidat à sa succession. Emmanuel Macron appelle à la responsabilité, notamment à l'approche de l'examen du futur budget, mais aussi face à une menace russe croissante sur le front Est, sur laquelle il a également assisté hier soir.
0: Raphaël Delvolvé du service politique de RFI. Au Kazakhstan, une journée de deuil national décrétée ce vendredi en hommage aux 14 militaires morts hier en mer Caspienne au cours d'un exercice d'entraînement au combat. 17 militaires ont été emportés au large selon les autorités locales à cause d'une forte dégradation des conditions météo. 3 soldats ont pu être secourus.
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0: En football, c'est l'heure des grands débuts de pour Patrick Vieira à la tête de la sélection sénégalaise. Les Lions de la Teranga commencent leur parcours de qualification à la CAN cet après-midi à Maputo contre le Mozambique. Le successeur de Papthiou se projette sur l'ouverture de ses éliminatoires avec un mot d'ordre, l'humilité. On écoute Patrick Vieira.
9: C'est le premier match de qualification. On s'attend à une équipe difficile à jouer et nous, on doit démontrer notre qualité avec beaucoup d'humilité, beaucoup de sérieux, beaucoup de concentration pour venir à bout de cette équipe. On a du talent, de la détermination et beaucoup d'humilité. Et ça sera important pour nous de commencer ce match avec de l'intensité. Et après, si on arrive à jouer au niveau à laquelle on sait qu'on peut évaluer, alors on aura de bonnes chances de faire un bon résultat.
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0: dans Culture et Nous, votre émission mensuelle réalisée en coproduction entre le département de l'Eure et Principe Actif autour de l'actualité départementale, culturelle. C'est à peu près ça l'idée. Bonjour Marie, bonjour Florence.
1: Bonjour JC.
0: Alors, comment allez-vous en cette belle rentrée, tiens?
1: Très bien, pour cette belle rentrée ensoleillée.
2: Il fait très beau.
0: Ah ouais, on a trop de la chance pour ça, effectivement. Au sommaire de cette émission, nous irons faire un petit tour à la mare.
1: C'est ça, ce week-end, les 26 et 27 septembre, pour le festival Les Arts à la mare, dont on reçoit le président.
0: Nous parlerons du cas.
2: Oui, le cas, en effet. C'est une compagnie de théâtre et donc on va partir avec Molière.
0: Et puis nous retrouverons dans cette émission un agenda non exhaustif de ce que vous pourrez retrouver ce mois-ci. Mais pour ouvrir cette émission, commençons avec une tradition que nous aimons bien, chez nous, c'est le fameux « le saviez-vous ».
2: Merci, je sais. Donc, le saviez-vous qu'à Gisors, non, vous le savez déjà, il y a un énorme château, mais il y a aussi une léproserie. Elle a été créée en 1210, donc bien sûr à l'extérieur de la ville, puisque les lépreux étaient mis de côté pour éviter de contaminer tout le monde. Et en fait, c'est une sorte de chapelle, et dans cette chapelle, il y a un trésor. Et ce trésor n'est pas un coffre-fort, mais une magnifique fresque de l'artiste Dado. Donc on peut y aller de temps en temps, il y a des visites guidées qui sont organisées par l'Office de Tourisme, et c'est magnifique à voir.
0: Merci Florence.
2: De rien.

0: Alors, on est parti avec le titre Crash Cœur, issu de l'album, enfin de l'EP Crash Cœur du même nom, par l'artiste Chamallow, qui est une artiste rouennaise. Voilà, inspirée par la funk et la variété, elle incarne un peu le futur du hip-hop normand. Et je remercie toujours Fabienne Roure de la médiathèque départementale d'Évreux qui nous fournit sa liste de musique.
1: Et des coups de cœur régionaux.
0: C'est ça. Et donc on part alors du spectacle vivant, du son et de la convivialité pour toute la famille. Ce week-end, c'est le grand retour de Lézard à la Mare, c'est la 6e édition. Et pour en parler, on reçoit donc Mathieu Laguette, le président de l'association et fondateur du festival.
2: Bonjour à toutes et à toutes.
0: Bonjour Mathieu. Bon. Donc le compte à rebours est lancé, ça commence demain.
2: C'est ça, demain 15h, ouverture des portes, ça a déjà commencé depuis un moment, mais on a monté un chapiteau hier, monté la scène, là on commence à, les copains-copines amènent tout sur le site, parce qu'on a bricolé beaucoup pendant l'été, on a plein de choses à mettre sur le site. Et donc ça, ouais, ça commencera demain, vraiment dans le vif du sujet, à 15h, pour tout le monde.
0: Est-ce qu'il y a un thème particulier cette année ou... Qu'est-ce que tu peux nous dire de l'ambiance ?
2: L'ambiance va être toujours la même, familiale, festif, avec du smile, des paillettes et sous un fond de sensibilisation à l'éco-citoyenneté et au vivre ensemble. Et voilà, on essaye de faire ce que les gens nous disent, en fait, d'avoir une petite bulle dans le quotidien de la reprise, puis dans un quotidien aussi un peu particulier aussi qu'on vit en France. Et vraiment avec de la couleur, avec des gens bien heureux et donner du plaisir à tous et des découvertes aussi en tout genre.
3: Donc ça se passe à Claville, c'est quoi, 5-10 km d'Évreux, c'est ça?
2: Ouais, c'est ça, ça, je crois que c'est 7,392, mais on est en fait, ouais 5-10 km, on est dans la triangulaire de Conches, Le Neubourg et Évreux. Donc ceux d'Évreux sont vraiment pas loin du tout et les autres non plus. Donc c'est assez accessible.
3: Et comment ça se passe avec les habitants? Ça y est, ils se sont emparés du projet, enfin...
2: Oui, on croise des fois des clavillés dans le village, ils nous disent c'est quoi le festival là cette année, on attend, on a prévu, on viendra dimanche, le samedi on peut pas, etc. Et puis on a de plus en plus de clavillés qui viennent dans l'association, qui sont soit bénévoles, adhérents, enfin en tout cas les deux souvent, et c'est chouette là. Je sais que ce matin il y a des clavillés qui se sont annexés, hier il y a pareil un nouveau clavillé qui est arrivé pour monter le chapiteau, donc ça... C'est sympa.
1: Parce qu'au-delà d'organiser un festival à un instant T dans l'année, ça anime tout au long de l'année quand même la vie du village de Claville, mine de rien. Parce que c'est pas seulement le festival que le public, auquel le public peut assister, c'est aussi une vie de village tout au long de l'année quand même, César à la mare.
2: C'est ça, en fait ça nous permet aussi de nous faire connaître, parce que c'est pareil, il faut aussi amener les gens à connaître un petit peu notre association, et puis on fait d'autres événements tout au long de l'année, hein, un tremplin musical, la fête de la musique, une soirée karaoké, karaoké live, pardon.
1: Et puis des soirées bricolage chez les uns, chez les autres aussi, voilà, enfin, ça c'est pas ouvert au public, mais
2: le bricolage, alors c'est... plus la journée avec un repas partagé le midi où là c'est ouvert à tous et à toutes, et puis il y a des gens au début ils viennent, attends je viens qu'une heure, je viens voir, et puis en fait ils restent un peu plus, ils mangent ensemble avec nous, et puis finalement ils reviennent la semaine d'après avec des copains, et ça crée du lien social, donc c'est super sympa.
1: C'est ça que je voulais toucher à travers cette question, c'est cette notion de vie de village tout au long de l'année, avec comme point d'orgue bien entendu le festival, mais ça amène de la vie dans le village.
2: C'est ça, et pour nous le festival c'est pas juste les deux jours, c'est aussi créer du lien avec les uns les autres, avec les artistes, avec les artisans, etc. Et vraiment sortir les gens de chez eux, parce que Claville c'est pas loin d'Évreux, c'est pas loin de tout, mais en fait c'est un peu, quand on a commencé, un petit village dortoir, donc on voulait que les gens puissent sortir, se rencontrer, discuter, se découvrir, accepter les uns les autres, et c'est vrai que tout au long de l'année on fait ça, et notamment pour le festival on fait toujours une soirée off, avant, et une soirée après, parce que voilà, c'est une aventure humaine avant tout, et ça nous permet de connaître des gens super, des gens qui restent, qui continuent l'aventure, qui deviennent référents, qui deviennent participants encore plus dans le festival, et c'est chouette.
0: Et alors cette année, ça représente combien de bénévoles à peu près ?
2: Là, on est à peu près sur la même ligne que l'année dernière, c'est-à-dire on était à 120 au dernier comptage. 120 bénévoles pour tout le week-end du, on va dire même du vendredi au lundi, parce qu'il y a le montage, il y a le festival, et puis il y a le moment merveilleux du démontage, et d'aller ramener tous les barnums, etc. Donc, ouais, il y a 120. L'année dernière, on était 122, là, on est 120, donc c'est bien, c'est ce qu'on recherche.
0: Et qu'est-ce que tu dirais qui a vraiment changé depuis la première édition ?
2: Déjà, la première, on n'avait qu'une journée. Donc là, on est sur deux jours. Là, depuis, on a vraiment une équipe. On a vraiment de bénévoles, hein, je dirais. Et qu'il y a des personnes qui ont apporté plein de choses en plus. Ça s'est organisé de plus en plus. Et puis, la famille, ça s'est agrandi, en fait. Et puis, je pense qu'il y a une certaine notoriété, à un moment donné, qui... petite échelle, hein, mais le fait que les gens viennent et sont contents de revenir, donc ça c'est chouette. Et puis je crois qu'on a amélioré, on a mis de plus en plus d'art, parce que l'année dernière on avait rajouté un salon littéraire, cette année on va rajouter un magicien, on va rajouter un petit clin d'œil à Monet, parce que c'est les 100 ans de sa mort, donc il y a des activités autour de ça, voilà, on ramène aussi plus de formes d'art.
3: Et donc, du coup, l'entrée, elle est participative, c'est ça ? Est-ce que tu peux nous en dire un peu plus sur comment on rentre au festival ?
2: Tout à fait. Alors, c'est vrai qu'on dit que c'est une participation solidaire. Donc, c'est une entrée payante, mais à hauteur des besoins, à hauteur des possibilités de chacun. C'est-à-dire qu'une personne qui a peu de moyens, il paye 3, 4, 5 euros. Voilà, et puis d'autres personnes qui ont plus de moyens peuvent aussi faire un paiement solidaire vraiment à 15, 20, 30 euros. Voilà, alors les gens sont un peu perdus au début parce qu'ils savent pas trop, ils sont habitués à un prix fixe. Donc on leur rappelle les prix de chaque sortie qu'ils peuvent faire, cinéma, un concert, un festival ailleurs, etc. Et puis on essaye de leur dire, voilà, une petite fourchette. Nous, 5 euros, on rentre pile poil dans ce qu'on dépense. 10 euros, on commence à être un peu mieux et on peut quand même imaginer qu'on peut payer plus les artistes. Et puis 15 euros, alors là on dit, l'année prochaine, on fera quelque chose de merveilleux. Et si on en a encore plus, ça sera merveilleux. Voilà, l'idée, c'est vraiment qu'on puisse fournir la culture au plus près des gens dans la ruralité et que ça soit, ils soient vraiment les festivaliers et conscience que l'argent qu'ils vont donner, c'est vraiment dans un intérêt propre. Voilà.
1: Tu évoquais la notoriété du festival de manière très humble en disant ouais, petite notoriété, machin. En fait, c'est pas. Alors, j'utiliserai pas le mot notoriété, c'est une âme reconnue. En fait, ce festival a une âme très forte, des valeurs très, très affirmées, portées bien haut. Et ça, je crois que c'est ça sur le territoire, surtout, j'entends le territoire autour, Clavis, Évreux, jusqu'à là où les gens viennent. Je pense que c'est plutôt cette âme-là, en fait, qui a été bien repérée. On est aujourd'hui dans un monde où beaucoup de festivals poussent sur des productions uniquement économiques ou des logiques commerciales. On a de grandes machines qui fleurissent un peu partout, souvent portées par des gros groupes. Là, on est vraiment à l'antithèse, en fait, sur les arts à la mare de ce fonctionnement. Et c'est cette âme-là qui est évidente dès l'entrée, en fait, du festival. C'est vraiment quelque chose qui est porté très haut et très fort par toute l'équipe des arts à la mare, ça.
2: Ah, tout à fait. On est comme ça, en fait. On porte cette ambiance, ce côté vivre ensemble qui est important. Hein. Je le disais toujours, c'est que dans notre groupe, on a des gens vraiment opposés sur certaines valeurs. Hein. Un chasseur, une végane, par exemple, on se dit pas ils peuvent vivre ensemble. Eh bien si, on était dans l'association vraiment acceptés les uns les autres. Et du coup, ça rejaillit en fait. Vu qu'on est bien ensemble, on rejaillit. Quand je dis il y a du smile, c'est qu'en fait, et on le fait pas pour juste par plaisir. C'est que on veut vraiment que ça soit un moment où les gens puissent profiter pleinement tous ensemble et que on a cette bonne humeur en nous-mêmes et on sait que par ailleurs dans la vie il y a plein de choses qui sont moches et que mais voilà, c'est aussi ce moment-là, c'est pour ça qu'on met plein de couleurs, c'est pour ça qu'on fait du bricolage et qu'on met de la couleur partout et c'est pour ça qu'aussi on aime la paillette, on met du de la peinture partout et oui c'est très important pour nous de ce cadre.
4: Et
1: Et puis le fait à la main, le fait par les uns les autres, en fait, c'est ça aussi. Comment ça s'appelle en anglais? J'arrive jamais à le dire en anglais là. T'es tout, c'est pas just do it, mais c'est un truc du genre quoi. C'est,
3: do it yourself.
1: Voilà un truc comme ça. Merci. Ouais, je sais pas. Mais en tout cas, non, mais il y a cette patte là aussi, c'est dire que ce sont des compétences développées. Tu parlais de vivre ensemble, mais c'est aussi apprendre de l'autre. Oui. Alors ici à Principe Actif, ce concept de l'éducation populaire nous parle énormément, mais on est en plein dedans. On est vraiment en plein dedans.
2: Il y a plein de gens qui ont des qualités autres et qui partagent par rapport à ça. Et les bricolages, c'est vraiment le super moment aussi pour ça.
3: Et dans le choix des artistes et des intervenants, c'est aussi cette volonté de montrer des choses très différentes qui est le choix premier en fait.
2: On veut pas rentrer que dans un festival où il y a une seule type de musique en fait, soit du rock, soit du reggae, soit du je sais pas, de la country, n'importe, mais on veut vraiment être un peu dans l'éclectisme et aussi promouvoir des artistes qui donnent de l'émotion aussi, et puis

0: puis sont pas pour l'instant, ce qu'on a comme retour, c'est qu'ils sont quand même super cool, donc c'est bien aussi, à taille humaine, et avoir aussi des valeurs. Et c'est vrai que là-dessus, on veut vraiment que les gens, quand ils viennent, ils aient des découvertes. Et on a vu par le passé qu'il y a des gens, ils connaissaient pas certains groupes qu'on avait fait venir, et depuis, ils ont kiffé, ils les suivent, etc. Donc ça, c'est chouette. Et puis, d'autres artistes aussi sur les spectacles sont aussi là. Ça marque, c'est marquant. Donc c'est intéressant.
1: Dans la programmation, on peut y revenir parce que effectivement il y a ce côté multi-art. Ça passe. Je vois que tu prends ton anti-sèche.
0: Non, mais il y en a tellement, je pense.
1: Oui, non, mais carrément, il y en a vraiment tellement. Mais il y a aussi ce que vous avez appelé le marché des possibles. C'est-à-dire qu'on parle d'art, mais on parle aussi de consommation. Mais consommation avec une certaine conscience de la consommation.
0: C'est ça. Avec du circuit court, avec l'éco-citoyenneté, avec des gens qui fabriquent au plus près de chez eux. Donc en fait, c'est au lieu d'aller, marque Arthur pour acheter des marques, alors qu'il y a des gens qui sont à côté, qui font la même chose, mais artisanalement, peut-être un peu plus cher, mais au moins c'est fait d'eux-mêmes. Donc c'est aussi promouvoir des forces vives du département, de la proximité. Donc c'est aussi ça, c'est important, avec aussi des associations qui vont, par rapport au vivre ensemble, par rapport aussi à l'acceptation des uns des autres, il y a Nous Toutes, il y a aussi Voix des Fées, par rapport à la situation des enfants, des ados, de la psychologie des ados, etc. Et je pense que c'est important aussi que le festival, ça soit pas que musique ou que culturel en général. Il faut aussi sensibiliser autour de comment on veut voir la vie et comment on peut aussi consommer différemment. Et donc, c'est mettre en avant des forces vives et qui sont vraiment des découvertes. Il y a des gens, je savais pas qu'ils faisaient ça, et c'est grâce au festival qu'on peut le découvrir.
1: Lieu d'échange et de partage avant tout, que ce soit au niveau de la musique, au niveau des arts picturales ou littérature ou autre, c'est le but du jeu, c'est d'échanger, de se rencontrer et de passer un moment, quoi.
0: C'est ça, puis que les gens puissent aussi découvrir d'autres types d'art qui sont pas forcément ceux qu'on voit à la télé ou qu'on vient dans les grands centres subventionné par l'État, que ça soit vraiment aussi l'ouverture à de la danse, par exemple des pochoirs, des choses qu'on ne voit pas souvent, c'est l'idée.
2: Et du coup, pour que les auditeurs s'en rendent compte, pour les moins de 10 ans, par tranche d'âge, qu'est-ce qu'on peut trouver? Donc pour les moins de 10 ans.
0: Les moins de 10 ans, déjà, on a un coin enfant. Donc un lieu enfant pour que les... Alors on rappelle quand même que les parents sont quand même toujours responsables de leur enfant. On n'a pas un service jeunesse là-dessus, mais il y a plein de jeux pour eux. Il y a des jeux en bois le samedi avec la Fédération des Jeux Normands. On a le dimanche des jeux en bois aussi avec la lutte de Diton. Le dimanche, on a aussi Holistic Circus, donc l'école de cirque de Gouville qui viendra avec des stands de cirque. Donc voilà, après il y aura aussi des activités autour de Monet, il y aura un parcours artistique où ils pourront jouer, et puis il y aura les spectacles, parce que les spectacles ils peuvent aussi profiter soit des concerts, soit des spectacles de rue, de marionnettes, de contes. Je pense qu'il y a de tout pour les enfants et pour les grands.
2: Et du coup les ados, pour les faire venir,
0: Alors les ados, pour les faire venir, c'est... Oui, effectivement, j'ai deux enfants de 15 ans, c'est plus compliqué.
1: C'est la tranche d'âge la plus difficile.
0: La plus difficile, mais on peut leur dire qu'il y a d'autres ados, même si c'est pas vrai. Comme ça, tout le monde croit qu'ils sont là, et ils viennent, et ils se retrouvent quand même. Voilà. Non, il y a quand même... pour eux, de toute façon, ils sont dans une tranche d'âge, mais ils redécouvrent, ils font des jeux, et puis, par exemple, le dimanche avec le cirque, il n'y aura pas d'âge, tout le monde ira.
1: Et puis les concerts, c'est quand on est ado, c'est les premiers concerts aussi, et c'est toujours cool en fait un concert.
0: Ah oui, tout à fait. Moi je me souviens de mes gamins, c'était Assassin à la Porte il y a 2 ans, ils ont découvert un concert de rock un peu chaud, et ils sont montés, le public les prenait, les mettait sur eux pour les faire passer, je sais plus comment ça s'appelle.
3: Un slam.
0: Ouais. Slam. Et ils ont adoré, et depuis ils adorent aussi ce genre de musique. Donc là c'est pareil, il y a plein de types de musique, et je pense qu'il y a de quoi donner envie à chacun et chacune. Et puis les enfants, des fois ils sont un peu réticents. Puis des fois, c'est ceux qu'il faut... Bon, on y va. Ah non, bon, il reste.
1: Ça, c'est le principe même.

0: Et non, je veux pas y aller. Et non, je veux pas partir.
1: C'est ça.
2: Un classique. Mathieu. C'est...
3: D'ailleurs, il n'y a pas des enfants ou des ados bénévoles ?
1: Il y aura aussi des enfants. Des ados plutôt. Oui, des ados, puisque les enfants, on les considère pas comme ça. Et souvent, ils sont avec leurs grands-parents. Mais oui, il y a des ados qui nous aident aussi, qui m'ont prêté main forte pour eux. Après, voilà. Ils sont là plutôt pour les petites mains, pour nous aider, des petites choses, d'emmener la vaisselle par exemple, parce que chez nous on n'a pas de vaisselle à mettre à la poubelle, hein, c'est de la vaisselle de mamie, des couverts qu'on a dans les cantines, et qu'on va laver, qu'on va demander aux gens de pré-laver déjà, et puis après nous on va laver, et, donc ouais, des petites choses comme ça, des aides, ou des fois de nous aider un petit peu à aller voir le parking, mais oui, ils sont, je crois déjà ce matin certains étaient déjà là, donc ils seront là ce soir aussi.
3: Mais après ils seront adultes bénévoles.
1: Pour exactement, après on donnera, on passera la main, comme on dit. C'est important qu'ils aient conscience de ça.
4: Alors, je t'en prie.
0: Alors, moi, je voulais revenir, là, on parlait des publics, et justement, vous affichez également, dans les valeurs affichées, il y a également celle du festival Safe. Je veux bien qu'on y revienne deux petites secondes sur cette notion de se sentir en sécurité, mais en sécurité pas que physique, hein, j'entends être bien en fait dans un lieu. C'est ce que vous affichez clairement sur même les programmes Festival Safe. Qu'est-ce qu'on entend par là?
1: C'est-à-dire
0: quelle attention ça demande.
1: Notre but, c'est que déjà nos bénévoles, on leur a fait signer une charte de bénévolat où dedans justement il n'y a pas de problématique d'atteinte sur la vie sexuelle et je sais pas comment on dit, enfin en tout cas
0: violence sexiste,
1: voilà, c'est ça, je me confonds un peu, violence sexiste et sexuelle, déjà entre nous, donc on s'engage là-dedans en tant que bénévole, et c'est important aujourd'hui dans notre société. Moi je suis enseignant, je sais aussi que ça arrive dans les écoles, ça arrive,
0: nos actualités en sont pleines, hein, de tous ces exemples inadmissibles,
1: et on a vu aussi plein de situations de gens comme des artistes très très très connus et que des fois on laisse faire et c'est pas normal. Donc nous à notre niveau on va déjà faire entre nous et après on va mettre des affiches, on va rappeler aux gens aussi, on a nous toutes pour et d'autres qui seront là aussi pour expliquer tout ça et que nous on est sensibilisés à ça et que justement s'il se passe quoi que ce soit on interviendra pour en fonction de la situation prendre les décisions qui demeureront les plus à même de répondre à la situation, mais voilà, on veut que tout le monde à tout niveau, que ça soit les enfants, les adultes, quel que soit le genre, puisse être bien, se sentir bien comme il est, et surtout qu'il n'y ait pas de gens qui puissent intervenir dans leur créer du mal-être et surtout aller plus loin. Et ça, là-dessus, on sera vigilant. On a une team. Alors certains disent sécurité, mais nous on l'appelle plutôt les gardiens de la fête. Donc les gardiens de la fête sont là pour justement que ça reste une fête.
0: C'est important, je me permettais de le souligner, parce que c'est très important de l'affirmer. J'ai jamais eu de problématique sur le festival, mais l'affirmer, c'est déjà de dire un mot sur le monde qu'on souhaite, quoi.
1: C'est ça. Et que de base, le cadre pour que tout le monde puisse venir tranquillement.
4: Eh ben avant de nous quitter, est-ce que tu peux...
0: Je vais revenir sur la prog. Parce qu'il y a deux, trois noms quand même qui sont venus nous chatouiller les oreilles sur cette prog. Parce que la prog, j'entends musicale des Arts à la Mare, est quand même plutôt fine à chaque tour. Quels sont les secrets de réalisation de cette programmation? Et puis, je veux bien qu'on revienne sur deux, trois choses, parce que il y a notamment un Spélim, moi, qui fait partie des concerts marquants. À la radio, on fait beaucoup, beaucoup de concerts, et on a certains qui sont marquants même pour nous. Spélim en fait partie, clairement.
1: Tout à fait, et pour ça, il faudra venir le voir, parce que je ne peux pas en parler plus, mais c'est un show.
0: On ne peut pas en parler plus. Non, de vrai.
1: Ça se verra. En tout cas, moi je sais que le gars il est super gentil, Martin de Spélim, et ça rejaillit, donc c'est super. Après effectivement on a aussi d'autres groupes qui vont envoyer du lourd sur scène. Déjà ça a commencé avec Ferus Routier sur la scène sous chapiteau, ça va envoyer du lourd.
0: Issu du tremplin, c'est ça ?
1: Issu du tremplin, c'est les vainqueurs du tremplin. Noémie Provo qui était venue l'année dernière au tremplin de 2025, pareil, ça va monter toujours pareil. Le ska bat soin, du ska avec du cuivre, donc ça va vous emporter.
0: Ça fait forcément danser.
1: Ah bah là c'est voilà, c'est de

0: fait pour.
1: C'est fait pour. Et puis Apes O'Clock rock avec aussi du cuivre et un univers aussi particulier et qui va, je pense, faire. Enfin, certains vont le découvrir et vont aimer. Et mais ça, c'est sous le chapiteau. Mais on a aussi dans l'église avec Romzy qui va débuter le samedi. On a Cure Freedom le dimanche. Ça, c'est du gospel. Ça, c'est génial. Enfin, tout est génial, tout ce qu'on va faire. On a aussi dans les entre-deux de concerts, on aura des soit de la fanfare le dimanche avec la fanfouille 276, soit de la batucada avec Batucadonf de Gaillon le samedi. Et alors on devait avoir DJ Dave dans la journée, c'est un bénévole qui fait toujours DJ, mais malheureusement suite à
0: la piscine.
1: Ouais, il aurait préféré. Non, il y a bon, petit problème familial, voilà. Donc il ne sera pas là malheureusement. Au niveau musical, on est pas mal, je crois, si je peux oublier quelque chose.
0: Et après, ouais, j'ai le programme sous les yeux, c'est on est pas mal là.
1: On est pas mal. Et après, on a tous les...
0: Les batteurs de pavés, t'en as parlé ?
1: Non, batteurs de pavés, ça, c'est les spectacles de rue.
0: D'accord.
1: C'est pas... Ah oui, dans les concerts.
0: C'est un chapiteau, quand même, aussi.
1: Alors, c'est pas le sous-chapiteau, ça sera sur la place. Ça sera un spectacle de rue où deux artistes vont raconter, vont résumer en 45 minutes Les Misérables, ce qui est quand même assez...
0: Belle performance.
1: Belle performance. Et voilà, faut venir, et c'est vivant, c'est du spectacle vivant. C'est un peu participatif, quand même. Voilà, et ça va être très sympa. Par contre, sous le chapiteau, on aura la compagnie Brutal, qui va faire justement, qui a proposé un spectacle qui s'appelle Wanted. Donc, pareil, un duo avec Brutal, ça veut dire faire du bruit. Enfin, c'est du bruit, mais c'est surtout sonoriser l'histoire. Donc, il y a quelqu'un qui va faire tous les bruitages. Et quelqu'un qui va jouer. Donc c'est vraiment le mélange des deux, ça va être vraiment très chouette, parce que il y a plusieurs personnages en plus, donc il va falloir suivre ça. Et on a aussi des marionnettes avec les contes du Castellet, et Dembaya qui proposera dans l'église un conte malien avec de la kora, accompagné de la kora. Donc c'est vraiment très très chouette. Et je crois que oui, le dimanche, j'ai oublié la musique, le dimanche, ça sera avec Balkan Deluxe Orchestra. C'est un groupe de musique qui vient du Conservatoire d'Évreux. Et ça va terminer sur des notes balkaniques.
0: Balkaniques, ouais, balkaniques.
1: Mais j'avais pas envie de dire balkaniques.
0: T'allais dire balsamique.
1: Balsamique, c'est ça.
0: Ça, c'est autre chose. Ça, c'est autre chose. On l'aura compris, c'est beaucoup de découvertes. C'est de la variété, surtout, à travers le monde aussi. On voit bien qu'il y a ce goût d'aller à la rencontre de l'autre à travers ce festival. C'est une invitation, tout simplement.
1: Tout à fait. Mais...
0: Marie, tu voulais conclure?
2: Non, justement, je voulais qu'il nous donne un peu sa pépite, lui, du week-end. Qu'est-ce qui son moment fort de la programmation? Mais c'est difficile, c'est tellement éclectique.
1: C'est toujours difficile.
0: Le dimanche à 18h30, quand il va tomber.
1: Non, c'est vraiment très compliqué de ressortir tout, parce que chaque fois que j'en parle, je suis content de tout, en fait. Non, parce qu'après sortir un, ça veut dire mettre les autres de côté.
2: Je te mets en difficulté.
1: Donc c'est toujours compliqué. Mais moi, je pense que, en tout cas, la scène artistique en général et musicale. Enfin non, mais vraiment, vous avez le samedi, ça va être beaucoup musical. Le dimanche, un peu plus spectacle de rue. Mais je crois que si on doit ressortir vraiment Spélim, comme tu disais tout à l'heure, c'est un moment. Mais ça monte, enfin, avec Apes O'Clock aussi, donc c'est.
0: Oui, mais ça va avec, c'est un ensemble.
1: Ça va avec,
0: c'est un ensemble. C'est un ensemble.
1: Comme le dimanche, Brutal et les batteurs de pavés. Je peux pas les séparer. Et puis, quand bien même les autres, on peut avoir aussi des pépites et que les gens vont trouver super.
0: Bouge pas, dans un instant, on va te demander lequel de tes enfants tu préfères.
1: Ça, c'est facile.
2: Non, bon, en tout cas, il faut venir découvrir tout ça. Donc demain, ouverture des portes à quelle heure ?
1: 15h jusqu'à minuit, et le dimanche c'est 11h jusqu'à 18h30.
2: Ok, c'est accessible à tous, hein.
1: C'est accessible à tous, oui.
2: Ouais.
1: Voilà, il y a un grand parking, vous pouvez venir. Vous êtes, il y a même des places PSH pour les personnes handicapées. Et vous venez seul avec votre ami, vos copains, votre famille, vos enfants, enfin tout le monde.
0: De toute façon, il y a déjà du monde sur place. Hein.
1: Voilà.
2: Vous trouverez forcément quelqu'un.
1: Et puis, vous verrez aussi une très bonne radio qui sera là, présente avec nous. Ça s'appelle Radio Principe Actif.
0: Eh ben,

0: Venir aller voir.
1: Avec plaisir.
0: En deux mots, c'est la place du village est fermée et tout sera là, tout simplement. Vous ne pouvez pas vous dire, j'ai pas trouvé.
2: Exactement. Claville, centre-bourg. Le centre-bourg de Claville. Où il y a la mairie, l'école, l'église, enfin il y a tout le centre et ça va être
1: c'est
2: super.
1: Bien fléché.
0: Et il y a les arts à la mare, justement, ce week-end.
2: Merci à vous.
1: Merci Mathieu, et bon festival.
2: Merci, bonne journée à vous.

0: on était avec le Quator originaire d'Evreux, Bardot, avec le titre Better Place, issu de l'album du même nom. Voilà, c'est un Quator qui a écrit son histoire en famille et qui nous présente des compos parfois sombres et mélodiques, mais qui se démarque un peu du rock actuel. Voilà, Bardot, de chez nous.
1: Merci Marie.
2: Donc on continue avec les arts, avec le théâtre. Nous accueillons Martin Kergourlet pour le directeur adjoint de la compagnie Leca. Bonjour.
3: Bonjour.
2: Donc vous avez créé un spectacle Molière et ses masques qui est en tournée dans toute la France et qui est en ce moment dans l'heure. Du coup, est-ce que vous pouvez déjà nous en dire un petit peu sur cette pièce de théâtre ?
3: Bien sûr. Alors nous, on est la compagnie Leca, on est une compagnie de théâtre qui est dirigée par Simon Falguière, auteur, metteur en scène et comédien. Et on est basé à Évreux. Et depuis quelques années, on a récupéré les clés d'un ancien moulin à eau dans l'Orne, à côté de Flers, à Saint-Pierre-d'Entremont. Et c'est un ancien moulin qu'on rénove avec les habitants et dans lequel on fait un festival toutes les fins d'été. Là, cette année, c'était les 28 et 29 août, dans lesquels on accueille des spectacles de théâtre, mais aussi de cirque, de danse. Et pour à l'occasion de ce festival, il y a maintenant 2 ans, Simon a rêvé à créer un spectacle qui serait vraiment itinérant, une comédie pour tous les âges, pour tout le monde, et qui pourrait jouer en extérieur, en intérieur, dans des salles des fêtes, mais aussi dans des théâtres. Et il s'est dit, quelle figure plus populaire et plus universelle que Molière, pour permettre à tout à chacun de se rappeler de ses souvenirs de théâtre, des comédies, d'éventuels films, d'adaptations. Voilà, chacun a son lien propre à Molière. Et il a donc réécrit, en un spectacle qui dure à peu près 1h20, la vie de Molière, du début de la vie de Molière, qui a commencé sa carrière en itinérance, en jouant des comédies qu'il réécrivait à travers la France, jusqu'à la reconnaissance par le roi qui lui donne un théâtre à Paris, et ensuite Molière qui va connaître tous les chefs-d'œuvre qu'on lui connaît, et tous les combats politiques également qu'on lui connaît jusqu'à sa mort.
1: Alors justement, est-ce que quand on a connu Molière à l'école, au collège notamment, est-ce que on connaît vraiment Molière, ou est-ce qu'on est dans un personnage fantasmé ? J'imagine que vous avez dû travailler un peu plus que nous au collège.
3: ça dépend qui, mais dans la troupe, mais oui quand même. Alors est-ce qu'on est dans un personnage fantasmé ? Forcément un petit peu. Ce qu'on connaît de Molière, ce que les historiens continuent à débattre aujourd'hui, il y a énormément d'histoires de la vie de Molière qui sont différentes. Là, le but, c'était vraiment d'en faire une comédie. Donc, dès le début du spectacle, on l'annonce, hein, c'est une vie fantasmée, mensongère. Enfin voilà, c'est tout ce que pouvait inspirer la vie de Molière. Alors évidemment, Simon a beaucoup travaillé la vraie vie racontée par les historiens, mais raconter lui au plateau ce qui théâtralement va être intéressant, et ce qui fait de ce spectacle vraiment une comédie qui va à mille à l'heure et qui est en même temps extrêmement sourcée historiographiquement.
2: Et du coup, le choix de l'itinérance, c'est pour faire comme Molière faisait au début, en fait ? C'était ce choix ?
3: Alors, absolument. Nous, on a, en fait, la compagnie a des spectacles de taille extrêmement diverses. En 2022, on a créé au Festival d'Avignon une immense épopée théâtrale qui s'appelait Le Nid de Cendre, qui durait 13 heures, où ils étaient 18 comédiens au plateau, donc vraiment le gros bateau. Et on a toujours voulu, dans la compagnie, travailler à tourner différentes formes, par leur taille, par le nombre d'acteurs et d'actrices au plateau, parce qu'on s'était dit depuis le début que c'était comme ça qu'on pouvait toucher le public le plus large et venir parler à tout à chacun. Et c'est pour ça aussi que Molière a vu le jour, c'est pour pouvoir aller jouer en extérieur, dans des salles des fêtes, et aller à la rencontre de publics qui peuvent avoir des équipements culturels plus ou moins éloignés de chez eux, et qui en tout cas n'auraient pas forcément ni l'envie ni l'idée d'aller faire 25 minutes de voiture, une demi-heure, 45 minutes pour aller pousser les portes d'un théâtre et s'enfermer dans une salle noire pendant 2 heures. Et on s'est dit que l'une des manières de proposer à tout le monde de venir au théâtre, c'était de s'inviter carrément chez eux. Et donc le spectacle tourne beaucoup depuis 2 ans. On va bientôt atteindre la 100e représentation qu'on donnera à Cherbourg début octobre. et du coup permet de toucher un public extrêmement large en allant jouer dans des villages de toute taille. Pour vous donner un exemple, la dimanche on jouera aux Andelys, mais dimanche dernier on était sur le parvis de la place des Célestins à Lyon, devant en plein cœur de Lyon, donc vraiment le grand écart entre les villes, les villages par lesquels on passe.
0: Alors d'ailleurs, la pièce montre aussi les succès, mais aussi les galères que peut rencontrer une
3: Exactement.
0: Troupe. Et vous, en tant que compagnie aujourd'hui, est-ce que vous vous reconnaissez dans ces joies et galères?
3: Ah bah bien sûr, il y a beaucoup de clins d'œil. Il y a beaucoup de clins d'œil. On a la chance d'avoir une compagnie qui est reconnue, qui tourne les spectacles. On est nombreux dans la compagnie, nombreux et nombreuses. Donc on a énormément de chance, et ça on le sait. Et en même temps, les galères font évidemment partie de la vie de tournée. Sur le spectacle de Molière et ses masques, selon les lieux où on arrive, selon comment sont organisées les choses, etc. On a des accueils et des organisations parfois assez éloignées les unes des autres, et ça donne des moments rigolos.
0: Vous êtes combien sur scène?
3: Alors ils sont 6 comédiens et comédiennes au plateau.
0: D'accord.
3: Et sur un plateau qui n'est pas si grand, puisqu'on monte des tréteaux alors selon les configurations à 1 mètre de haut, mais ça peut être moins. Et du coup c'est vraiment dans la pure tradition des comédies

0: de très tôt, où les comédiens se relaient les uns les autres, se passent devant, sont un peu serrés parfois. On les voit faire les changements de costume à l'arrière à vue. Donc vraiment dans la pure tradition du théâtre de très tôt.
1: Et comment le public réagit justement quand il voit ça ? Enfin, est-ce qu'ils sont surpris, étonnés ? Enfin, est-ce qu'ils s'attendent à ce que ça soit comme un peu autant de Molière ?
0: Il y a deux choses différentes. Je pense que déjà parce que on parle de Molière et de la vie de Molière avec des costumes qui, pour parler des costumes par exemple, des costumes qui vont faire penser aux costumes d'époque sans en être complètement. C'est-à-dire que c'est des costumes que nous on a créés dans notre fabrique théâtrale en récupérant énormément de costumes d'anciens spectacles, en venant les teindre, si j'ose dire, d'une esthétique du XVIIe siècle, mais en gardant une touche de modernité, ce qui peut surprendre et plaire au public. Et ensuite, en parlant de surprise à proprement parler, je pense que c'est le grand bonheur du théâtre en itinérance et en extérieur, c'est que quand on vient s'inviter sur les places de village, le plus beau, c'est quand on vient toucher quelqu'un qui juste passait par là et ne s'attendait pas forcément à venir voir un spectacle de théâtre et qui se laisse embarquer par l'histoire qu'on est en train de lui raconter et finalement passer un bon moment avec nous alors qu'il était simplement en train de sortir acheter une baguette de pain, par exemple.
2: Alors, si sur scène à jouer des instruments et à enchaîner les rôles, à changer de costume, ça doit être très physique comme représentation.
0: Ah oui, les comédiens c'est extrêmement physique, d'autant plus que c'est un spectacle qui a la particularité de tourner sans équipe technique. C'est-à-dire que généralement, une équipe, un spectacle de théâtre pour venir jouer à un endroit, certes, tourne avec les comédiens, mais tourne aussi avec des régisseurs lumière, des régisseurs son pour faire les montages, préparer, etc. Là, c'est les comédiens qui font les montages et les démontages, qui conduisent le camion qui transporte le décor, qui repassent les costumes, et du coup, c'est vrai qu'on est dans une aventure de tournée qui est extrêmement singulière, mais qui permet aussi, du fait de la légèreté de ce spectacle et de la polyvalence des acteurs et des actrices, de pouvoir vraiment aller jouer partout.
3: Justement, parfois, on dit que de la contrainte naît la création, naît l'invention. Ces contraintes, on va dire, de nombre, ces contraintes de tournée, est-ce qu'elles ont une incidence sur le jeu, sur la façon d'aborder le plateau ? Je pense au tréteau, je pense à l'installation par les comédiens en amont, au démontage après, qui permet aussi un lien avec les spectateurs, j'imagine. Est-ce que ces contraintes de fonctionnement apporte quelque chose jusqu'au plateau ?
0: Bien sûr. Alors, déjà les contraintes économiques, par exemple, puisqu'on le sait, le secteur culturel est touché par des coupes budgétaires très importantes. Oui, évidemment, la créativité naît de la contrainte. Ensuite, dans quelle mesure, c'est-à-dire jusqu'à quelle contrainte est-ce que ça reste possible, disons-le clairement. Par exemple, le spectacle a été monté avec très peu de moyens, répété très rapidement, et ce qui donne au spectacle une espèce de joie et une fougue qui lui est propre et qui est vraiment très très singulière et très belle à voir. Je pense que le public ne se trompe pas d'ailleurs quand il vient nous voir jouer, c'est que on prend l'esthétique du théâtre pauvre avec peu d'effets, avec peu d'accessoires, peu de techniques, etc. Et grâce au souffle des acteurs et des actrices et leur plaisir d'être là, on emporte un public. Et l'esthétique pauvre permet, je pense, à beaucoup d'endroits, aussi bien dramaturgiquement que pour le public, de se reconnaître et d'être avec nous dans le bateau de la fable qui nous est racontée.
1: Donc, en fait, si je comprends bien, les spectacles sont libre accès, en fait, c'est ça ? Enfin, c'est sur une place et après tout le monde peut venir.
0: Eh ben, ça dépend des représentations, où est-ce qu'on joue, etc. Mais là, par exemple, sur cette tournée dans le département de l'Eure, oui, c'est gratuit. Et après, par exemple, je crois qu'à Cherbourg, il y a une billetterie qui est mise en place par le théâtre. Donc ça dépend des fois par qui nous accueille et dans quelle configuration ils veulent donner le spectacle, puisqu'on a aussi une version intérieure du spectacle. Du coup, ça dépend vraiment des représentations.
1: D'accord. Et là, la prochaine, du coup, vous avez fait Harcourt et la Cidrerie à Beuzeville, et la
0: voilà.
1: Prochaine, c'est aux Andelys.
0: Exactement, c'est dimanche.
1: Au bord de Seine.
0: Ouais.
1: Ça va être sympa.
0: Ah oui, j'espère.
2: Et où est-ce qu'on peut retrouver d'ailleurs toutes les dates de la tournée ?
0: Alors, soit sur le site de la compagnie Leca, compagnieleca.fr,

0: Sinon, là, c'est une tournée donc avec le département de l'Eure. Donc le département de l'Eure, via ses réseaux sociaux, a également communiqué. Où là, on coordonne ça avec SNA aux Andelys. Du coup, sur leur site aussi, vous pouvez retrouver les infos.
1: Compagnie Le K avec la lettre K, bien entendu.
0: Exactement.
1: Voilà. Je me permettais de le préciser parce qu'en radio, c'est pas toujours simple. Hein.
0: Oui.
1: On n'a pas de sous-titres.
0: C'est vrai.
1: Merci beaucoup à vous, Martin, directeur adjoint. Pardon, excusez-moi, je reprends mes notes.
0: Hein,
1: directeur
0: prie,
1: adjoint de la compagnie Le K, d'être passé par nos micros. Et vous l'aurez compris, chers auditeurs, eh ben, soyez à l'affût pour les croiser au détour d'une place, d'un bord de Seine ou aller savoir d'un parvis. Merci beaucoup, Martin.
0: Merci beaucoup. À très bientôt. Au revoir.
2: Merci, au revoir.
1: Nous, on repart en musique avant de conclure, pardon, cette émission. On en reparle juste après, en fait, tout simplement. On en parle après.

Mouréa. Alors, je ne sais pas si je le prononce. Mouréa. Alors, je ne sais pas si je le prononce bien. Mouréa ou Moréa. Voilà, une artiste normande encore.

0: équipe, pardon, dans les dates.
1: Dans les dates, je crois qu'on commence par le plus vieux.
2: Ouais, c'est ça. Donc, c'est ça. Les automnales, qu'on y arrive, là, petit à petit, à l'automne. C'est le 17 octobre à Harcourt, enfin 17-18, pardon, à Harcourt. Donc, ça va être ouvert pour acheter des plantes, pour. Ça sera l'occasion aussi de découvrir l'arboretum, voilà, le long d'un le temps d'un week-end. Ensuite, on passe à Spot, qui est l'événement du département sur le Journée du patrimoine, mais ça dure jusqu'au 5 décembre. Donc, il y aura un certain nombre de lieux à découvrir qui sont ouverts au public, comme la collégiale, la tour des archives et l'église Giverny et l'hôtel Body, qui sont ouverts donc, au public, où il y a des œuvres d'artistes contemporains qui ont été exposées. Et je te laisse la main pour la Maison Bonheur, Marie.
1: Juste où est la collégiale et le château des Tourelles, c'est à Vernon. Oui, voilà, il y a Vernon et Giverny. Et alors à cette occasion, justement, la visite, la Maison Bonheur a été ouverte exceptionnellement pour les Journées du patrimoine, mais vous pouvez continuer à faire des visites guidées sur réservation auprès de l'Office de tourisme de la Nouvelle-Normandie. Voilà, et du coup, aller découvrir également l'œuvre de Flora Moscovici qui est installée à l'intérieur de la maison. C'est une maison qui ouvre très exceptionnellement, et là, il y a des dates encore jusqu'au 5 décembre. Donc voilà, rencardez-vous sur le site de l'Office de tourisme Nouvelle-Normandie. Du 28 octobre aussi jusqu'au 1er novembre, il y a le 6e festival Samhain. On avait reçu l'association Trouble Fête, me semble-t-il, il y a 2 ans pour nous en parler. C'est un festival qui tourne autour d'Halloween. Et là, cette année, c'est le thème Fées et Volvas, pour ceux qui connaissent. Voilà, sur le territoire de Bernay, du 28 au 1er novembre. On est bon. Et le 4 octobre, pardon, excusez-moi, il y a la 5e édition du Fanfare Les Ardeurs à Bernay. Voilà, un festival de fanfare qui aura lieu le 4 octobre. À Bernay.
2: On est bon.
1: Et on est bon. Je crois que c'est à peu près tout ce qu'on avait retenu.
0: Moi, j'en ai d'autres. Hein,
1: Sur notre agenda non exhaustif.
0: 10 octobre, l'occasion de revenir sur le tout premier concert de Jimi Hendrix qui a fait ses premiers pas avec le Jimi Hendrix Experience. C'était il y a 60 ans, je suis en train de compter sur mes doigts, c'était il y a longtemps. Hein.
1: Ouais, au Novelty.
0: Au Novelty, exactement. Et la médiathèque propose une grande journée le samedi 10 octobre, du matin au soir, autour de cet événement, 60 années après le premier concert de Jimi Hendrix Experience. La médiathèque lui consacre la journée avec 2 conférences, avec de la musique, des échanges. L'occasion d'y passer un moment et de s'arrêter 2 secondes sur cet événement ébrouissien. Ce même week-end, le 9 et le 10 octobre, c'est 2 concerts moi, que j'affectionne particulièrement. Ce sont les pop-up parties, ce sont les concerts de sortie de résidence de la Gare aux Musiques de Louviers, lieu de diffusion, mais surtout lieu de travail des musiciens à travers leur accompagnement, à travers les résidences, à travers les formations et les stages proposés tout au long de l'année. Eh bien, ce sont 4 artistes tous les ans qui sont accompagnés par la Gare aux Musiques de Louviers, et ça donne l'objet en fin de résidence de 2 soirées-concerts, et donc ce sera le vendredi 9 octobre et le samedi 10 octobre à la Gare aux Musiques de Louviers.
1: Alors j'en place un petit dernier que j'ai oublié, excusez-moi, le 26 septembre il y a les Nuits Blanches à Lyons-la-Forêt, c'est porté par l'association ITER, ce sont des concerts de musique classique, et là évidemment un peu dans l'esprit de Normandie impressionniste pour faire écho au centenaire de la mort de Claude Monet.
0: Puis j'ai un dernier petit truc mercredi prochain, parce que ça fait plaisir. Principe Actif et Bobine Ciné Club se sont associés avec nos complices réguliers, la Brasserie Sport, pour proposer mercredi soir prochain, c'est-à-dire le 30 septembre, à partir de 19h30, la projection d'un film documentaire qui s'appelle Le Triangle des Ondes. Ce documentaire vient retracer l'histoire de 3 radios associatives ou communautaires, une à Rouen, nos amis d'HDR, une en Argentine et une en Guinée-Bissau. Chacune d'entre elles ont des individus en lien. Il y a cette espèce de triangle d'individus qui sont passés d'une antenne à l'autre. Tous portent les mêmes valeurs, les mêmes idées, le même idéal, et il est mis en place dans chacun de ces 3 pays différemment. L'occasion de venir voir un documentaire assez exceptionnel et touchant, Le Triangle des Ondes, à la Brasserie Sport.

0: mercredi prochain, entrée à participation libre. Voilà, c'est posé comme ça. L'occasion également, à l'issue de ce documentaire, d'échanger avec le monteur-producteur de ce documentaire, et puis avec nous tous dans la salle. Le but du jeu, c'est de papoter radio dans cette belle soirée. On vous y invite très chaleureusement, bien entendu. Le Triangle des Ondes, c'est mercredi prochain, 30 septembre, à la Brasserie Sport, à partir de 19h30, avec la complicité de la Brasserie Sport et des copains de Bobine Ciné Club.
1: Parfait. Et puis, si vous cherchez des idées, vous pouvez toujours aller sur le site Eureka, qui vous donnera toutes les sorties du mois à venir. Voilà.
0: Merci. Eh ben, c'est plutôt pas mal. On a fait un bon tour d'horizon pour cette rentrée radiophonique de l'équipe de Culture et Nous.
2: Prochain épisode, parce que vous l'attendez tous avec impatience, ça sera le 23 octobre.
0: Merci Florence, merci Marie.
1: Merci, bon week-end.

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3: Bon, vous voulez envoyer un peu de musique, cher ami ?

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3: Et là, on va vous balancer de la musique. C'est parti, les gars.

0: pensez comme ça tout le temps là?
1: Ou c'est quoi?
0: Est-ce que, en fait... 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J'ai pas capté. 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
2: Des gens qui

Le Laboratoire avec trois titres. La petite bombe d'ouverture, c'était le nouvel album de Sylvain Esso. Vraiment, on aime ce groupe depuis très longtemps et il se bonifie, j'ai envie de dire. L'album s'appelle O-W et le symbole infini, je ne sais pas comment prononcer ça. Et le morceau qu'on a écouté, Hot Slob. Et puis ensuite, on a glissé vers Kanji qui s'associait sur ce morceau à Jacques et à son électronique pour faire ce J'y pense encore, réflexion partie 2. Ça date de 2024 et puis à l'instant on a retrouvé les années 60 avec The Kingston Trio, le morceau Sloop, John Bean, reprise des Beach Boys, sur un album ressorti en 2024 qui s'appelait Right to Love, Winter Thoughts. Restons dans les années 60.

Trois titres à nouveau. D'abord, les années 60, disais-je, avec 1968, l'album Grey Life de Val Stock Klein. Il était américain et il a sorti ce disque avec, en ouverture, ce titre magnifique, Say It's Not Over, repris il n'y a pas si longtemps que cela par Hand. Ensuite, on a entendu Aphex Twin. Pourquoi Aphex Twin? Car son album Drax a été réédité pour ses 25 ans cette année. Et on a écouté peut-être le morceau le plus emblématique, le morceau April 40th, le morceau de 2009, réenregistré en 2009. Ça fait partie des bonus de cette réédition des 25 ans de l'album Drax d'Aphex Twin. Et puis à l'instant, Alan Sparkhoe, ex-chanteur et compositeur de Low, qui depuis le décès de sa compagne, ça s'est associé avec Trumpet by Turtles et l'album du même nom, Alan Sparkhoe with Trumpet by Turtles, est sorti l'année dernière. Il contenait ce magnifique Not Broken.

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1: Trois morceaux à l'instant dans le laboratoire à 20h30. Sister Nancy d'abord, une des premières femmes qui a rencontré un peu de succès avec le reggae. One, Two, c'était son album, c'était le morceau éponyme. Ensuite, on a eu un petit moment de Skeeter Davis qui s'associait, cette chanteuse Skeeter Davis qui s'associait avec le groupe NRBQ sur un album en 1985 qui s'appelait She Sings, They Play. Et le morceau, vous l'avez certainement reconnu, Someday My Prince Will Come. Et puis à l'instant, les poèmes d'eau de Felicia Atkinson associée avec Christina Vantsos. Ça s'appelle donc Reflections, volume 3, Water Poems. Et on a écouté La plage shines for eternity.

Un petit morceau de Sufjan Stevens d'abord, 2012, Silver and Gold, l'album. Je crois que c'était une compilation de morceaux écrits pour Noël. Et puis, cette reprise de Prince, Alphabet Street. Juste ensuite, on a eu encore une reprise des Smiths, cette fois-ci, How Soon Is Now, par le groupe Bird. Et c'est sur un album qui vient de sortir qui s'appelle Held Here Together. Et puis à l'instant, Kevin Morby, très bel album de cette année, apparemment très beau concert aussi à Paris. Little Wide Open, c'est l'album, et le morceau qu'on a écouté, Die Young.

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1: Quatre titres dans le laboratoire. D'abord, les Pixies. L'album Bossa Nova de 1990 est réédité. Je crois que les autres le sont déjà. Peut-être aussi en même temps l'album suivant, dont le nom m'échappe, Trompe la Mort. Voilà. Ils sont réédités donc avec Bonheur. Le morceau, c'était Anna. Et puis ensuite, on a eu Shallow Water, l'album There Is a Well. L'album est sorti en 2023, un peu inaperçu. Il est splendide, on dirait un peu l'eau qui reprend Neil Young, Helpless, sur ce morceau en tout cas. L'album There Is a Well, allez voir. J'ai mis le lien vers le bandcamp du groupe sur la page Facebook de l'émission. Vous tapez Tremolo, le laboratoire, et vous tombez sur toutes les pochettes et le plus souvent possible les liens et les photos des artistes. On a donc écouté le morceau Angels de Shallow Water. Et puis à l'instant, non pas à l'instant, on a eu quatre morceaux. On a entendu aussi ce morceau au piano de Michael Stephen Brown, un beau disque qui s'appelle 12 Blocks. Et le morceau qu'on a écouté, c'était Pour Angéline. Et à l'instant, une petite découverte en ce qui me concerne, Jason Vitelli, un album tout frais, il s'appelle To No Wave Gaze, et le morceau c'était A Piece of a Sing Along.

trois titres à nouveau. On approche de la fin et ce soir on passera le relais avec Vénus in Onde. On a écouté Turnstile, le morceau l'album Never Enough a donné lieu à des remixes et donc l'album de 2025 remixé en 2026 je crois par en l'occurrence Floating Points, une version très très très techno, et c'était le morceau Soul de Turnstile qui a été repris. Ensuite, on a eu The Cleaners from Venus. Le grand Martin Newell continue à œuvrer sous le nom de son groupe de ses tout débuts. Et il vient de sortir un somptueux album en 2026, Beryl and Rough Go Shopping. On a écouté le morceau Between Two Floors. Et puis à l'instant, The Aerovones. 2024 pour la réédition des enregistrements complets du groupe. Ça s'appelait World of You Complete Recordings. On a écouté A Little More à l'instant.

quasiment le dernier morceau de cette émission du laboratoire. On a écouté tout récemment, donc, dans les derniers morceaux, Personal Trainer, l'album Human Asshole de 2026, le morceau Letter from the Scantless Realm. C'est donc quasiment du Pavement, vous avez peut-être entendu ça. Ensuite, on a eu à l'instant Bonobo, avec un nouveau disque de... cette année, Distance in Static, pas forcément enthousiaste sur tout le disque.

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6: Bon, j'hésite toujours à maintenant commenter l'actualité avec une petite phrase acerbe parce qu'en fait, ça commence à m'ouvrir le corps, le cœur, le cerveau. Jean-Philippe Tanguy qui vient nous sortir que
7: elle est belle celle-là.
6: Que le travail rend des livres, et puis le mec il dit ah, quoi, quand on travaille on est libre.
8: Non mais ce qui est inquiétant c'est de voir le nombre de personnes qu'il défend. Hein.
7: Ouais. Le travail rend libre.
8: C'est surtout ça.
7: Arrête Marie Fry, il a dit.
6: Et ouais.
8: Et non mais ça passe crème maintenant.
7: C'est comme un lapsus. Mais il en a pas fait. C'est même
8: non, c'est pas un lapsus.
7: Bah non, c'est même pas un lapsus, c'est ça le pire.
8: Il savait très bien ce qu'il allait dire.
7: Ouais.
8: Ça, tu me feras pas croire, ça arrive pas comme ça.
7: Ouais.
6: Un peu désespéré, désespérant cette situation. 637e enquête du privé, c'est moi Gonzalo. Aujourd'hui sur les chemins de Babylone, Mister Guy est là et en pleine forme.
8: Ça va. Mais c'est vrai, je suis assez d'accord. Hein, quand tu regardes l'actu, ça, t'as de quoi plomber.
6: On est presque le dernier vendredi du mois, puisque c'est une émission dans la boîte. Yoyoman, bonjour.
9: Bonjour.
6: Comment vas-tu?
9: Moi, je ne regarde plus l'actu depuis un bout de temps. Hein. Je reviens de vacances, tout ça. D'ailleurs, j'ai banni toutes les émissions de télé. Je ne regarde plus du tout les trucs genre quotidien, toutes ces conneries-là. Oh, c'est plus possible pour moi. Je n'écoute plus France Inter.
6: Il est misanthrope, il vit tout seul sur sa colline.
9: Bah non, je ne suis pas misanthrope, je suis surtout anti-macronisme.
6: En Angleterre, ça se passe comment? C'est chaud aussi, non?
9: C'est chaud, ouais. Il y a quand même plein de gens qui traînent dans la rue dans des états pas possibles.
8: Je crois que
9: la psychiatrie là-bas doit être vraiment dans un état déplorable, je pense. Le service public, surtout. Non, c'est affreux. Et puis c'est des bons Anglais. Hein. Là, ils peuvent pas dire que c'est des immigrés. Hein. Non. C'est vraiment des Anglais souches et des jeunes qui sont dans des états lamentables. Incroyable. Et à Brighton, on en a croisé plein quand même.
6: Sans compter, alors ça, c'est moins dramatique, mais sur les jeunes filles et jeunes adolescents jogging et avec une poussette.
9: Ouais, aussi.
6: Vivant le plein. Ouais,
9: c'est vraiment la pauvreté.
6: De quoi sera-t-il question aujourd'hui? Eh bien, écoutez, sans doute un peu de cela. Premier indice, tout de suite.

0: connu les excellentissimes Dixie's Midnight Runners. Oh, on est sur le troisième album. Pourquoi j'écoute ça? Pourquoi cet indice? D'abord parce qu'il est sur la platine. Pourquoi? Parce que Dixie's Midnight Runners vient de ressortir un album. Et ouais, ils sont en concert dans une vingtaine de jours, le 11 octobre, je crois, à l'Élysée Montmartre.
1: Il est toujours vivant, hein, Roland, ouais, chanteur.
0: Kevin Roland, il a reformé un groupe. Ouais. Ah, dernier album est plutôt pas mal, mais je ne l'ai pas encore exploré plus que ceux-là. Les 10 de la platine, tel est ton enjeu, vieux man.
2: Les 10 de la platine, les 10 de l'été, un été fourni en musique, hein, entre les concerts, les festivals, les sorties à Paris, bon, j'ai vu pas mal de concerts.
0: Question directe, la fin de Rock in the Barn, un crève-cœur ou...
2: Ouais, tout le monde a lâché sa larme, hein, à la fin, c'est triste, mais en même temps, c'est pas fini, l'association existe encore.
0: Les bénévoles pleuraient dès l'après-midi. Hein.
2: Oui. Il y avait une ambiance particulière, effectivement, mais... Ça s'est pas mal terminé quand même. Ça s'est terminé très tôt le matin, je dirais.
0: 7-9 heures.
2: Ouais, 7 heures.
0: Les vertus.
2: Pour moi, après il y en a d'autres.
0: Dis-moi, quel a été ton coup de cœur sur ce deux jours?
2: Ah bah, sans aucune exception, sans The Orchestra, For Now. J'ai adoré.
1: C'était excellent.
2: Excellent.
0: Ah bah, on joue dans la cour du gamin là.
2: Ouais.
1: Ouais, dans la lignée de Squid qu'on avait eu il y a pas si longtemps que ça. Et puis j'ai trouvé le son extraordinaire en fait. Au niveau de l'équilibre entre le violoncelle, le violon, le reste et tout, je trouve que
2: ils ont fait un beau boulot.
1: Tellement bien mixé au niveau du son que du coup ça c'était encore mieux pour mettre leur musique en évidence.
2: Ouais, on avait vu les balances le matin et il y avait plein de gens aux balances qui écoutaient, qui filmaient, tout ça. Ils ont fait le matin parce qu'ils ont joué l'après-midi. C'était assez particulier le moment de la balance.
0: Et avec le frontman qui a acheté un t-shirt d'occasion Iron Maiden, je crois ça.
1: Il l'a acheté sur le site.
2: Ah oui, d'accord.
0: On les a eu en interview avec Principe, super sympa.
2: J'ai écouté les interviews, j'ai écouté tous les podcasts que vous avez fait. C'était vachement bien d'ailleurs. Ouais, je tiens à vous féliciter. Eliette, Eliette, en traductrice.
0: Elle assure. Elle a pris plaisir. Ouais.
2: C'était vraiment agréable. Ouais, écoutez, notamment, l'interview des orchestras qui était super, de Chest aussi, des mecs sympas.
0: Très sympa, les mecs. Ouais, je pense que vous avez dû bien faire la bamboche avec eux. Ouais.
2: Je me souviens plus les têtes de gens avec qui on était au VIP.
0: Ça veut tout dire.
2: On était avec pas mal de gens.
0: Ah, c'est cool. Bah, on avait une émotion hein, parce que les gens de la direction étaient sur le festival depuis 16 éditions. Mm-hmm. Ils avaient raté la première. Nous, ça fait une dizaine d'années qu'on est là-bas avec Tremolo et Mr. Guy. Et bah ouais, on était émus depuis. Bon, je l'ai écrit. Hein, pour moi, c'était la continuité du rock dans tous ses états et ça meurt encore. Ou ça va se transformer, on verra.
2: Il y avait aussi Dombrance que j'étais agréablement surpris parce que ça donne envie de bouger, c'est terrible. Nous, j'étais derrière le bar à ce moment-là avec une autre équipe, mon équipe presque, j'ai pris le galon. On était 7 et tout le monde dansait pendant Dombrance, servait en dansant. C'était une ambiance assez, assez géniale. J'ai adoré ce moment-là.
1: Il est très très bon et il va rechercher plein d'influences et de choses que moi j'adore en tout cas.
2: Ouais, c'était bien. Ouais,
1: c'était très bien.
2: C'était bien. Ugly aussi, super. Le final d'Ugly, la fin du concert d'Ugly, on aurait cru une comédie musicale. Enfin, c'était une véritable comédie musicale.
1: C'était ceux qui chantaient à cappella, ça c'est ça?
2: Ouais. La fin du concert, j'étais à côté de Tremolo à ce moment-là.
0: Il y avait une dame aussi, une dame blonde qui jouait de la guitare au final.
2: Ah, j'ai pas vu ça, Daisy, quelque chose. Ouais, j'ai raté.
0: Ouais, pas sur la durée, mais il y avait quelques thèmes.
1: Moi, je l'avais vu à Sasson, moi surtout, parce qu'elle était passée il y a pas longtemps. Et c'est vrai que j'avais bien aimé toute la première partie du set, mais je trouve que la fin.
0: Exactement.
1: J'étais moins fan des morceaux sur la fin.
0: Exactement.
1: Mais à l'envoi.
0: Même ressenti.
2: Non, voilà, on va démarrer par des vieilleries sur un, hein, parce que j'ai fait des petites brocantes. À Brighton, j'ai trouvé des petits trucs qui me plaisaient bien.
1: Ça peut être un gouffre financier, Brighton.
2: Ouais. Surtout dans les brocantes, là. Donc, j'aurais peut-être commencé par un Dusty Springfield.
0: Dis donc.
2: Ouais, son troisième album, 66 ou 67, je sais plus. Excellent. Je l'écoute le matin, ça te fout la pêche, c'est terrible. C'est de la soul. Hein.
0: C'est exactement ce qu'il nous faut.
2: Voilà.
0: Principe actif, le privé à Babylone, encore. Man qui a oublié la mixette, qui fait tomber le casque et qui se dirige.
1: Tout va bien.
0: Et qui se dirige vers la platine. Bon, c'est normal.

0: Brr.
1: Ah, ça nous avait manqué ce brr. Un i.
2: Brr. Exactement. Brr. C'est qu'est-ce qu'on ferait sans.
1: Ah, superbe titre de Dusty Springfield. Alors, c'est, elle est encore en Angleterre ou elle a déjà traversé
0: Je pense qu'elle est encore en Angleterre. C'est le troisième album. Oh, quoi que je. Elle était en Australie, je crois, à ce moment-là. J'ai lu ça dans une bio, là. Vite fait.
1: Ah, bah, c'est la classe, hein.
0: Ouais, la classe. Bah, c'est, comme il disait, The Blue Eyes Soul.
1: C'est ça. C'est ça, c'est ça.
0: Ouais.
1: La suite, j'ai pas reconnu.
0: Ah, c'était Manfred Mann. Moi, j'aime beaucoup Manfred Mann, mais je suis gouré de morceaux. C'est pas celui-là que je voulais mettre.
1: Très bien.
0: Ouais, je voulais mettre What Didi Didi, morceau le plus connu, qui est quand même un morceau qu'on a repris avec les Neuilly en cage. Il y a quelques années, en français, parce
2: c'est
0: que
2: la, c'est la version la plus connue, d'ailleurs.
0: La version Sheila, tu vois.
2: Ah la vache.
0: Vous les copains, je ne vous oublierai jamais. Tu vois.
2: Ah,
0: voilà.
1: Nickel.
0: Je voulais mettre ça. C'était drôle même.
1: Ça aussi dégoté en Angleterre.
0: Oui, dans le même magasin, dans la même brocante que Dusty Springfield.
1: T'as un budget, toi.
0: Ouais. Non, mais là c'était beaucoup moins cher que Dusty Springfield.
2: Ah, j'ai acheté 5
0: livres.
2: Hein.
0: 5 livres, mon troisième.
1: Conseil pour l'acheteur, tu sors le vinyle, tu regardes comment il est.
0: Ah, je regarde dans quel état il est toujours.
1: Ouais.
0: Oui, toujours. Bah non.
1: C'est ce que j'aurais dû faire pour Ubersoul.
0: Bah oui. Surtout, oui, quand ils sont d'occasion, t'es obligé. Tu peux avoir des surprises. Hein. Et puis des fois, il peut arriver, ça m'est arrivé une fois. C'est un disque de Crosby, Stills, Nash & Young, je crois, comme il y a très longtemps. Et c'était en Angleterre, c'était pas le bon disque dedans. Alors, bon.
2: C'est un peu ennuyeux.
0: Ouais.
1: C'est ce qui est arrivé à Barney. Il pensait avoir un Rolling Stone premier pressage, je sais plus, de avec la braguette, là, Steve.
2: Ouais, Sticky Fingers. Fingers.
1: Et en fait, c'était un autre truc qui n'avait rien à voir.
0: Oh là là, la claque.
1: Il était un petit peu déçu.
0: Ah oui, j'imagine.
2: Et pas la bonne chose dans le pantalon. C'est lui.
1: Excellent.
0: Non, mais j'aime bien Manfred Mann. Manfred Mann, j'aime bien. Il y a plein de morceaux vachement bien. Bon, beaucoup de reprises, hein, comme beaucoup de groupes de l'époque, mais ils reprennent des standards américains souvent. Comme les Rolling Stones ont fait au tout début. Hein. Mais là, c'est avec le premier chanteur, là, Paul Jones. Et vraiment, je fais un peu mieux.
1: Je poursuis dans mon exploration à Brighton. Il y a une vie de pub importante ou...
0: Ah oui, bah, y a des pubs partout. Il y en a trop. Il y a des pubs, comme beaucoup en Angleterre, à Londres, c'est des pubs concerts, café-concert, où la scène est à l'étage, souvent. C'est marrant. Comme au Lexington, à Londres, etc. Et là, il y a un pub de Open Ruin. Ça, c'est le super pub. C'est celui que j'ai préféré. Alors, il n'est pas très beau. C'est un bordel incroyable dedans, mais il y a une ambiance terrible. C'est vachement bien. Et puis, il y a des super concerts. Là, je ne suis pas allé voir, mais il y avait TV Smith. C'est le chanteur des Adverts.
1: D'accord.
0: Il jouait un soir, on était en bar. Ça avait l'air de faire du bruit au-dessus. C'était trop punk pour Marielle.
1: Ça peut se comprendre.
0: Ouais. Par contre, on a eu droit à une soirée DJ avec que des morceaux des années 90 anglais, genre Pulp, Primal Scream et tout ça, toute la soirée. C'est-à-dire que là, ambiance. Ouais. Voilà.
1: Le français est plutôt bien accueilli à Brighton ?
0: Ouais, ça va. Ouais, ça va. On a pour, ils sont pas très causants, hein, les anglais, avec les étrangers. Hein. Ouais, au bar, ils sont dans leur coin, hein, ils sont entre eux. Hein.
1: C'est vrai.
0: Ouais.
1: C'est vrai, c'est vrai.
0: C'est pas comme en Italie. Italie, c'est différent.
1: Choix suivant, t'es parti
0: suivant. Alors là, c'est pareil, j'ai trouvé, encore dans le même magasin, un morceau, un disque que je ne connaissais pas du Velvet, un live. Alors c'est un truc italien, pressage italien, je sais pas.
2: Ah oui, ça c'est un truc obscur, ouais. C'est pirate quoi.
0: Mais alors, je l'ai acheté, hein, les
1: non,
0: yeux fermés.
1: Non, Lou Reed, il a touché de l'argent là-dessus, arrête. Ouais. Les Italiens là-dessus, alors, ils étaient réglo.
0: C'est enregistré, on dirait que c'est enregistré dans un bar, parce que ça fait pas vraiment enregistrement dans une grande salle de concert, mais le son est vachement bien, et surtout la voix de Lou Reed, j'étais épaté. Épaté, comment la voix sort bien, et là j'ai mis un morceau, je trouve que sa voix est magistrale.
1: Génial.
0: Ouais.
1: Les trouvailles du voilà. Human en Angleterre, un chineur.
3: Et après, je vais mettre ce que vous en avez l'habitude d'entendre. Mais je
1: un chineur grand classe.

0: Et nous raconter tout ça, tout ce qu'il a vu cet
1: bah
0: été,
1: oui.
0: L'animal, on sent chaud. Bon, ouais. Déjà, comment se porte Good Afternoon?
1: Bah écoute, ils ont fait ce qu'ils avaient prévu de faire, c'est qu'ils ont fait 31 jours de concert tout le mois d'août à Londres, un peu n'importe où, dans la rue mais aussi dans des pubs. Bon, pas pu y aller, on peut pas tout faire, c'est dommage. Je leur avais dit que j'irais, mais bon. Apparemment ça va bien assurer. Après j'ai pas eu de retour. Je sais qu'ils jouent bientôt, je vais aller les voir. Ils jouent en première partie de Gingirella. Ou une salle où je vais à la Boule Noire.
0: Et tu les as vus en juillet, c'est ça?
1: Quand est-ce que la dernière fois que je les ai vus? Oh, je sais plus.
0: Je crois que tu les as vus en juillet. Okay. Bon, peu importe. Et avant, il y avait Binic.
1: Il y a eu Binic. Alors là, c'est pour ça que j'ai mis là en deuxième, après le Velvet, j'ai mis un disque que j'ai acheté à Binic. Je ne savais pas qu'il y avait un live de Movie Star Junkies. Donc le morceau que j'ai mis, c'était un morceau qui reflète un peu quand même l'ambiance du concert, des concerts détonnants des Movie Star. J'ai adoré. Hein. C'est les deux meilleurs concerts que j'ai vus à Binic, c'est les Movie Star. Hein. C'est un problème.
0: En même temps, tu n'en as pas vu une douzaine.
1: Pas loin. Bah, y en a que j'ai pas terminé. J'ai pas regardé en entier ou écouté en entier.
0: Prestation vraiment qui t'a impressionné?
1: Les Movie Star Junkies.
0: Bah oui, c'est ça. Oui.
1: Et puis Straight Arrow, un groupe aussi australien, vachement bien. Un peu power pop, ça changeait un peu de l'ambiance de Binic. Ça c'était bien. Ça faisait un peu par moment un peu Miracle Workers, tu vois. Des groupes,
0: ah oui, très bien, disons.
1: Ça, voilà, il y a deux trois morceaux qui font un peu ce genre-là. Vachement bien.
0: Il y en a deux à vendre à pas cher chez Barney.
1: De quoi?
0: Les Miracle Workers.
1: Ah ouais. Ouais. Mais il y a un album de bien, mais le reste c'est pas. Le reste est trop blues. Trop rock blues.
0: On va pas
1: pour moi.
0: On va pas repartir là-dessus. Qu'est-ce que t'as vu d'autre cet été?
1: Bah, je suis allé à Paris passer un petit week-end avec l'ami Nicolo. On s'est fait d'abord, on va l'écouter tout à l'heure, Nathan Roche au petit bain là sur le rooftop. C'était super cool en solo. Mais voilà, le showman, c'est un showman, il est super. Un peu comme le chanteur de Mr. Junkies, il s'allonge par terre, tout ça. Il chante à quatre pattes. Non, c'est pas mal. C'est pas vraiment, enfin pas mal. Non, pas mal. Et le lendemain, c'était pas prévu, mais j'y suis allé pour retrouver les gars. J'ai retrouvé aussi Thierry Tremolo, The Bats. Excellent. Et Guillaume, ah oui, Mr. Geek, était là aussi. Bah ben oui, quand même. Je suis con.
0: Il est dans la pièce. Il est dans la pièce. Il est là tout à l'heure.
2: Là, c'était vachement bien.
1: Oui, c'était un super concert.
2: Ouais.
1: Je peux pas regretter. Grâce à Dice, l'application, que je ne connaissais pas, mais qui est vachement bien.
0: Moi, j'y arrive pas, ça marche jamais. J'arrive pas.
1: Ah bon?
3: Ah, c'est pour ça que c'est comme ça.
2: Non, moi, ça marche.
1: Moi, c'était complet. Je me suis mis en file d'attente et j'ai reçu une notification le lendemain, midi, le jour du concert, en me disant vous avez 20 minutes pour acheter votre place.
2: De toute façon, tu as beaucoup de salles de concert sur Paris maintenant, ouais. Où c'est soit Dice, soit je ne sais plus quel est l'autre, mais il y en a deux qui alternent.
1: Non, c'est bien et foutu. Et je crois que Tremolo l'a acheté aussi comme ça, sa
2: place. Moi, j'aime bien les places papier quand même. J'ai une petite nostalgie de ça.
1: Ouais, c'est vrai.
2: Et du coup, c'est vrai que je suis un peu frustré des fois quand tu as juste un QR code sur une application. Moi, j'aime bien avoir un truc que je peux matérialiser.
0: C'est Eliette qui m'achète mes places à Paris maintenant. Je le rembourse après.
1: Ouais, voilà, les Bats. Bon, il y a eu Rock in the Barn, ça a pris du temps. Là, les 15 jours de septembre ont été très rapides et très fournis. Hein. Entre 8 jours à Rock in the Barn et puis après 6 jours à Brighton. Voilà.
0: Que la retraite est belle, chantait Jean Ferrat, je crois.
1: Bah ouais, faut en profiter avant qu'il nous la sucre.
0: À suivre.
2: La retraite à 60 ans. Allez, hop.
1: À suivre, le petit groupe que j'ai découvert cet été. Et d'ailleurs, j'ai découvert ce groupe grâce au Good Afternoon. Parce que j'ai suivi un peu sur Instagram leur pérégrination londonienne pendant tout le mois d'août. Et à chaque fois, ils mettaient des images avec à un moment une musique derrière qui m'a attiré l'oreille. Et j'ai vu que c'était les West Side Cowboys que je ne connaissais pas. Donc je suis allé écouter ce que c'était sur mon application là, de musique. Et j'ai trouvé ça absolument génial.
2: C'est excellent.
1: Génial.
2: Ouais, je suis d'accord.
0: Ça passe souvent sur BBC Six
1: Music.
0: Un groupe
1: qui a une cote terrible en ce moment. Ils ont 3 ans d'existence. Mais,
0: 4 étoiles, si je me souviens bien, sur Rock'n'Folk le mois dernier.
1: Manchester. Ils disent qu'ils font de la Britannicana.
0: Oui, Britannicana.
1: Voilà. Un mélange Britpop, enfin de musique indie anglaise et Americana. C'est vrai, il y a du Velvet derrière, on entend un peu quand même.
0: Les voix t'ont accroché aussi?
1: Les deux voix sont extraordinaires. Et c'est bien parce que dans l'album, tu vois, c'est pas toujours la même chose. Il y a un morceau de la chanteuse qui a une voix de folkeuse sublime. Je trouve que sa voix est sublime, elle est pleine bourrée d'émotions. Et ça tranche un peu par moment, mais ça le fait. Tous les morceaux sont vraiment superbes.
0: Petite déception sur Rock in the Barn, c'est que Orchestra for Now n'avait plus de disques à vendre.
1: Ben exactement.
0: Ils étaient en fin de tournée. Ils avaient fait quelques dates en France. Ils avaient été venus partir avec un carton. Ils ont tout vendu.
1: Ouais. Ils avaient des t-shirts à vendre. Ouais. Donc voilà, j'ai mis deux. J'ai acheté à Brighton les deux albums. Le premier, que c'était un EP de Westside Cowboy. Et le LP qui est sorti là, qui vient de sortir en mois d'août.
0: Il est garni, il est chargé de Human avec Westside Cowboy. Prêt à dégainer et à faire feu. C'est parti.

0: La classe de chez classe. C'est le grand, la grande claque de la rentrée. On va se le dire. On va se le dire. On va pas se mentir.
1: Oh, oui. D'ailleurs, il joue.
0: Comme dirait JC.
1: Il joue. Pas au point éphémère, l'autre. Au petit bain, au mois de novembre, mais c'est déjà complet. Ça fait déjà un mois que c'est complet. Donc ils refont une tournée européenne, mais là, une grosse tournée, et ils jouent à l'Élysée-Montmartre le 1er avril.
0: Bon, écoute,
1: ça fait. Ils jouent aux États-Unis.
0: Ça mérite peut-être d'acheter la place.
1: Ils sont, ouais, je pense. Là, j'ai sur Dice, j'ai des places en exclusivité. J'ai 3 jours pour les acheter.
0: J'ai envoyé un message.
1: Alors j'hésite.
0: J'ai envoyé un message à Eliette.
1: Ouais.
0: Vraiment très bien. Très cool. Toi aussi, t'avais accroché, Guy ?
2: Ah oui, la doublette était très très bien.
1: Ouais. Il y a un morceau sur l'EP où c'est la nana, la jeune fille chante seule. C'est un morceau folk. Mais alors, te prend. C'est bien parce que c'est quand même assez varié. C'est pas que du stroke, comme on disait. C'est vraiment. Il y a plein de choses. Voilà.
0: Tes plans à venir ? T'as quoi de prévu ?
1: Je disais tout à l'heure, il y a Good Afternoon qui joue le 9 novembre, je crois, à la Boule Noire. Je vais y aller. Ginger là, c'est pas mal non plus. Hein. Donc, ça sera l'occasion. Qu'est-ce que j'ai d'autre ? Je sais plus. Non, on verra. Hein. C'est un peu... Ah oui, il y a les Dalton qui rejouent. Je vais encore retourner les voir peut-être parce que je suis à Paris à ce moment-là.
2: Au Supersonic. Good Afternoon, Dalton, Good Afternoon.
1: Supersonic.
0: Comme disait l'autre, hein, Tagada.
2: En fait, il a un contrat avec le Guinness Book pour voir le plus de fois possible ces groupes-là. Tu vois.
1: Non, même pas. Supersonic, c'est vraiment un endroit super pour découvrir des groupes. Hein.
2: Bah, c'est les Chest, ils bossent au Supersonic, ils nous ont dit.
0: Ouais, ils travaillent là-bas.
1: Ah si, 31 octobre, je vais au Supersonic voir les Cherry Pie. C'est un groupe marseillais que j'aime bien beaucoup.
0: Alors on pourrait peut-être prendre l'apéro avant sur place, parce que moi je vais voir Fat Dog.
1: Fat Dog le 31 octobre ?
0: Ouais.
1: Ah ouais ?
0: Ouais.
1: Bah, c'est un samedi ou un dimanche ? On est sur place avec Marielle depuis la veille.
0: C'est un samedi ou un dimanche ? Je sais plus.
1: Ça doit être le samedi, parce que Cherry Pie, c'est le vendredi.
0: Bon, on trouvera.
1: Ouais,
0: et nous, notre agenda ?
2: Quoi ?
0: Molotovs.
2: C'est complet d'ailleurs les Molotovs.
0: Ouais, Molotovs. On va aussi.
1: Les Molotovs, c'est déjà complet. Ouais. Je voulais y aller.
2: Little Molotovs, Barry. C'est complet, ouais. Little Barry.
1: C'est ça, j'ai oublié.
2: Moi, j'ai Orchestra Baobab, mais toi, tu l'as pas.
0: Ouais.
2: Qu'est-ce que j'ai, moi, encore ? Fourche, ça, c'est des membres de groupes français qui font un truc autour de l'agriculture, justement. Mais de l'agriculture. Fourche. Ouais, non, mais c'est un projet. C'était à 3-4 euros. C'est pareil, c'est au 106. Donc, j'ai pris ça par curiosité. La musique derrière a l'air bien. Donc, ça a l'air pas mal du tout. Ginzu, moi je vais aller voir. Après, je sais que c'est pas forcément votre truc, mais moi, ça fait longtemps que
1: j'ai. Si, j'aimais bien il y a longtemps.
2: Girls in Hawaii, Cat Power. Ça, c'est tout ça du côté du 106.
0: Cat Power, oui.
2: Et puis moi, je vais voir Bleachers aussi.
1: Girls in Hawaii, ils jouaient au Supersonic cette semaine.
2: Ah ouais ?
1: Ouais.
2: Bah écoute, je sais pas, ils sont du côté du 106 aussi.
0: Ouais, mais toi, t'es plus tourné vers la capitale maintenant.
1: Ouais. En fait, faut dire qu'à Évreux, là.
2: Bleachers à la salle Playel
1: La programmation à venir, c'est pas terrible.
0: Ah bah nous, au 106.
1: Non, mais au 106, c'est bien.
0: On a pris une bonne leçon de géographie. Moi, j'ai bien aimé.
2: After Geography, c'était très bien, c'est vrai.
0: Ouais. L'album est un peu plus. Moins bien, mais.
1: Ah bon.
2: Après, j'ai trouvé Divine Comedy moins en forme derrière. Mais bon, après, ça c'est.
0: Il n'a pas du tout aimé le Super Omar.
1: Ah, c'est vrai ?
2: C'est pas que j'ai pas aimé, c'est que c'est un groupe qui est très dans la veine, justement, Divine Comedy et Adam Green. Sauf que moi, j'adore Adam Green et j'ai été soufflé par le concert Divine Comedy il y a même pas un mois.
1: Oui.
2: Donc, si tu veux, derrière, c'est vrai que ça faisait un petit peu terne, mais c'est bien ce qu'ils font, mais c'est vrai que j'ai eu du mal à accrocher.
0: J'abonde un peu dans ton sens. Enfin, je trouve dommage qu'à chaque fois qu'on les voit, ils soient toujours en formule ultra réduite. Et alors, je pense que c'est des problèmes économiques, mais on aimerait y voir un batteur.
1: Exactement.
2: Ils ont rajouté un clavier déjà.
1: C'était le problème quand ils avaient joué au cube, c'est qu'ils étaient que deux. C'était un peu dommage.
0: Voilà, trois.
2: Oui, mais en plus, au cube, ils étaient en première partie.
1: Oui, donc, c'est ça.
2: Encore bon.
0: Ouais. Là, c'est tête d'affiche, quoi.
2: Ouais.
0: Et c'est un peu regrettable. Je trouve que tête d'affiche, tu te dis, bon, bah, hormis Paris et Montpellier, parce qu'il est du coin, il est de Nîmes ou Montpellier, je crois, le Super Omar. Hormis là-bas, tu les as jamais en grande salle, quoi. En grand format. C'est un peu embêtant, je trouve. Bon, voilà. Après, moi, j'ai bien aimé, parce que je trouve que Maxwell Farrington, il a vachement d'humour.
2: Oui, mais après, c'est ça. En même temps,
0: ils chantent très bien.
2: Ils dansent
1: chantent super bien. Oui, c'est ça qui fait tout, hein, quand même.
0: Ils dansent.
1: Sa voix.
2: Mais pas aussi bien que Neil Hannon. Mais.
1: Ah, bah oui, oui.
2: Mais après, moi, j'avoue, j'étais venu surtout pour la première partie, parce que j'avais entendu After Geography il y a quelques temps, et j'étais venu surtout parce qu'il était là.
0: Non, mais. On a vu Gaz Coombs en formation réduite, on a vu Richard Olé en formation réduite. Ouais. C'est bien, mais c'est quand même moins prenant qu'avec un vrai groupe, quoi. Ouais, ouais. Kevin Morby tout seul ou à deux, bah c'est moins bien qu'avec un groupe de 5 ou 6 musiciens ou 7, quoi. Et voilà, quoi.
1: Bah oui, d'autant plus que leur album, il y a plein d'instruments, il y a plein d'arrangements, il y a plein de choses qu'on aimerait bien entendre en live, quoi.
0: Exact.
1: Bah oui.
0: Exact. J'abonde. Alors ça va, bon, ils étaient petites salles, on l'a pas payé cher. Quand t'es abonné, on a payé ça 6 ou 10, ouais. 12 balles. Bon, bon. Mais voilà. C'est mon bémol. J'abonde. La suite, dis donc.
1: Alors la suite, bah, Nathan Roche. Ah, un petit concert sur le rooftop du petit bain, c'était super cool.
0: Et alors, est-ce qu'il est toujours en équilibre, déséquilibre, Nathan Roche? Parce qu'on l'avait vu avec le Village Underground, il était voilà, sur le fil.
1: Ah, là, c'était lors de l'apéro, c'était vers 19h, 19h30, je crois, nous, 20h, je ne sais plus, c'était le bonheur. Bon, on se demande, oui, où il en est, mais sinon, sur scène, il est drôle. Ah bah... Il est très drôle, puis il a une voix
0: il a une prestance
1: très singulière. Ah ouais, superbe.
0: Il a une façon de chanter une scansion qui est vraiment qui est à lui, quoi.
1: Ah ouais.
0: Allez. Nathan Roche, l'ex-chanteur du Villejuif Underground, qui avait fait un concert fabuleux. J'allais dire à l'Abordage Club, non, au club.

0: Quelle belle surprise avec les Bats, dis-moi.
1: Bah oui, petit concert, point éphémère. Hein, hein Guillaume.
2: Soi-disant le dernier.
1: Ouais, ça marche.
2: Oui,
1: pas.
2: Si, ça marche. Si. Soi-disant le dernier en France, mais a priori, ce sera pas le cas.
1: Bah non, bah, ils ont fait complet, hein, donc pourquoi pas.
2: Ouais, ouais, non, mais c'était l'annonce et tout ça, mais visiblement, il y a un des musiciens qui a dû dire qu'ils aimeraient bien revenir quand même.
1: Bah oui, ça a bien marché. C'était excellent comme concert.
2: Ouais.
1: Moi, j'ai bien aimé. Ils ont gardé leur fraîcheur, les mecs, qui sont quand même assez âgés maintenant.
0: Il y a plein de choses qui tournent là, ça tourne de partout.
2: Ça peut pas être moi, je suis pas branché.
0: Voilà. Merci. T'arrives pas à l'arrêter ? Non, c'est moi qui ça fait un petit tapis. Il te reste donc. Bah oui, on arrive à la fin de ta sélection. Qu'est-ce que tu veux jouer ?
1: Fini comme... par The Orchestra.
0: Ah bah absolument.
1: Ouais, on n'a pas pu acheter l'album, alors je vais mettre mon
2: Oui, c'est vrai, il n'y en avait plus, ouais.
0: Toi qui as. Attends, avant d'appuyer, toi qui aimes la musique un petit peu croûte, saucisse.
2: Ouais.
0: Ça a dû te plaire, tous ces changements de rythme, ces titres un peu allongés avec des variations, etc., etc., des ponts.
2: Oui, ça. Bah oui, je peux rien dire de plus. Tu sais très bien que j'adore ça, donc. Ouais, non,
1: c'est un peu déstabilisant par moment, quand même, le côté rock progressif.
2: Après, ce qui est déstabilisant, c'est qu'aussi, t'as des rythmiques bizarres que t'as pas l'habitude d'entendre, en fait.
1: Le mec, il chante tellement bien et qu'il y a toujours quand même une petite mélodie qui est dans le coin, qui retombe toujours sur leurs pattes, quoi. C'est vachement bien. Ouais.
2: Moi, je pense qu'au bout d'un moment, il faudra que vous réécoutiez Genesis, quand même, les gars. Ah, parce que, en fait, tu peux pas, un groupe comme ça, ils ont forcément écouté ça un petit peu aussi.
1: Je les ai vus en concert, Genesis.
2: Bah, c'est bien.
1: À quelle
2: époque? Parce qu'il y a des mauvaises époques de Genesis aussi, hein. Il faut le dire, il y a des trucs qui étaient très mauvais, mais par contre, le début, c'était très bien.
1: J'étais pas venu pour eux, mais bon, je suis quand même allé voir.
0: Il y avait encore Peter Gabriel ou?
1: Ah oui, je pense. Je sais pas, c'est vieux, hein. Je te dis, j'étais ado.
0: Ça remonte.
2: Il est parti assez vite quand même, Peter Gabriel.
0: C'est vrai.
2: Il n'est pas resté longtemps.
0: Orchestra for North, ils viennent de Brixton, Londres.
2: Ah, yes.
0: Un quartier qui a connu ses lettres de noblesse dans les années 70.

0: C'est fini qui dit. C'est fini qui dit. C'est un titre qui représente.
1: J'enchaîne mon truc un peu trop.
0: Hein. Un titre qui représente assez bien, assez représentatif de ce qu'ils font sur scène, hein, quand même. Hein.
1: Ouais, ouais, ouais.
0: Avec The Beast à la batterie, comme tu le rappelais hors micro.
1: Oui. C'est lors de votre superbe interview de The Orchestra, principe actif. Ok, The Barn, c'était bien.
0: Superbe interview, déjà, il y en avait une bonne traductrice, et puis eux, ils étaient très sympas aussi. Hein.
1: Ouais, ils avaient l'air très sympas. Ouais. D'ailleurs, le chanteur, on l'a vu, il traînait partout. Il est même vu au bar. Ils sont tous venus au bar du public et ils se sont filmés en train. Ils se sont remplis leur bière eux-mêmes de l'autre côté du bar en se filmant parce qu'ils voulaient mettre ça sur un clip avec le reste du groupe. Je sais pas pourquoi.
2: C'est original.
1: Ouais.
0: Ouais. Et nous, on va essayer de poursuivre l'aventure avec eux, avec Alès. On s'était dit à la prochaine tournée, leur retour en France et notamment à Paris, on essaierait d'aller les voir, suivre l'affaire, un peu comme on s'y était accolé avec Dead Letter en les revoyant deux fois depuis. Mmh.
1: Et
0: ouais.
1: Eux aussi ont joué au Supersonic. Comme quoi, au Supersonic, on découvre énormément de groupes, beaucoup de groupes anglais. Ouais. Super programmation.
0: Et il a dit que le meilleur concert, c'est à la Maroquinerie.
1: Ah ouais?
0: De Dead Letter.
2: Bah après, moi je les ai pas vus à la Maroquinerie, donc je peux pas dire.
1: Je parlais du orchestre. Ouais,
0: ouais, ouais.
2: Par contre, c'est vrai que nous, en ce qui nous concerne, on a vu Ultra Bendo et on a vu Rock in the Barn, et ils étaient meilleurs à Rock in the Barn.
0: Rock in the Barn, c'était un truc assez incroyable, ça, on le reverra jamais. Il y avait les éphémères, une lumière rouge, les lights étaient hyper bien faits, ils faisaient super beau, le mec torse poil. En plus, l'album était beaucoup plus péchu que vers ce quoi il se dirige maintenant. C'est un peu comme le groupe irlandais qu'on a vu au Havre.
2: Fontaine 10,
0: qu'on a vu au Havre. Non, l'autre. Qui change de direction et qui avait un premier album hyper péchu. Sur le deuxième, il change de direction.
2: Qui était un peu austère. Là, voilà. J'ai plus le nom. Zut.
0: Bon, c'est pas grave.
1: C'est pas des Irlandais encore.
0: Ouais, des Irlandais, mais ils changent de direction. Donc les gens sont restés sur la pêche du premier album. Et quand un groupe veut varier, quoi, c'est pas évident du tout. Quoi.
1: Fontaine d'ici.
0: Non, moi je les avais vus en concert.
2: Alors, je viens juste de faire la blague il y a deux minutes. Hein.
1: Ah ouais,
2: au cas où t'aurais pas entendu quand même.
0: Mais... Mais tu vas le retrouver, on en reparlera tout à
2: l'heure. Oui, je vais le retrouver.
0: Alors, Mister Guy, ta sélection, une nouveauté.
2: Allez, on commence avec un groupe du Wisconsin, States, qui s'appelle Slow Pulp. C'est leur troisième album, je crois pas être tombé sur ce qu'ils faisaient avant. L'album s'appelle Melody, le morceau These Days, donc ça va être dans l'indie pop, comme on peut aimer, avec une petite tendance noisy shoegaze par moment. Enfin voilà, c'est parti, on commence avec ça. C'est sorti cette semaine, ça, pour le coup. Espérons que ça marche, on va
0: tout
2: voir.
0: Frais.
2: J'ai la bonne partie du câble, normalement. J'ai les options mises comme il faut, on va voir.
0: Appuie.

0: Bah, j'ai bien aimé aller dans le Milwaukee, moi.
1: Ah, Milwaukee, ouais. Ouais, c'est bien.
0: Dans le Wisconsin, pardon.
1: Dans le Wisconsin.
0: Dans le Wisconsin, à Milwaukee.
1: À Milwaukee, donc Slowpulp, ouais.
0: Ouais, j'ai très bien aimé. J'ai pas que des bonnes phrases.
2: Le Wisconsin.
1: Et là, du coup, on était resté aux States avec Mallory Hawk, qui a joué dans plein de groupes depuis le début. C'est son premier effort solo. Ça s'appelle Chine Hook, l'album. Et elle, du coup, elle est établie dans la cité de l'amour fraternel.
0: Philadelphie.
1: Philadelphie, bien joué.
2: Ouais.
1: Et c'était le morceau Revolver, et je trouve que c'est vraiment très très bien aussi, de la pop vraiment sympa. Et puis aujourd'hui, vous entendrez du coup beaucoup de femmes aussi, parce qu'on en a pas. Ça faisait longtemps que j'avais pas passé autant de femmes qui chantaient. Et ça fait du bien, hein, des fois, de temps en temps.
0: Mais tu as fort raison.
1: Tout à fait. Ah oui, je me trompe. Parce qu'on va enchaîner du coup. Tout à l'heure, tu nous as parlé de Cowboy un petit peu là.
2: Ouais.
0: Tu te rends compte qu'il te reste encore 20 minutes ?
1: Là, moi, c'est... combien ?
0: Il te reste encore 20 minutes.
1: 20 minutes, mais c'est énorme. Je vais pouvoir passer au moins 4 titres. C'est génial. Et bien là, du coup, on va aller avec un groupe qui s'appelle OK Cowgirl cette fois-ci, qui est du côté. Tu vois, c'est pour ouais, ça enchaîne. Là, du côté de Brooklyn, et puis bah, on va entendre le morceau. On va entendre le morceau Prepared to Lose.
0: Ils font de l'American Abrit.
1: Non, tu vas voir, c'est pas exactement sens, ouais. Ça.
2: Ouais.
1: Pourquoi tu veux qui est-ce qui nous a parlé en plateau à Rockin' the Barn du fait qu'il écoutait tout le temps de la country? Je crois que c'était le mec, c'était pas là, c'était Milo Korbensky le vendredi, qui fait vraiment du rock et tout ça, et qui dit bah moi ce que j'adore écouter c'est de la country. Donc dès qu'il fait un concert, il va réécouter de la country derrière. C'est assez surprenant, ça correspondait pas à ce qu'il nous faisait sur scène en tout cas. Allez, l'album Rhinestone Cowgirl, le morceau Prepared to Lose, c'est parti.

0: Tu fais combien de kilomètres en vélo?
1: C'est pas les grands kilomètres le plus important, c'est que je fais que de la montée.
0: Que de la montée, c'est beau ça.
2: Mince, faut que je mette sur pause.
1: Je vais entre 5% jusqu'à 12%.
0: Et voilà, bah,
3: ça, c'est important le hors antenne à la principale.
0: Voilà, on parle un peu de nos corps. On parle un peu de nos corps quand il y a de la musique. Alors, cette brésilienne de Tokyo, qu'est-ce que c'était pas mal?
3: Mais vous voulez voir du Japon partout, c'est pas parce que j'aime beaucoup ça que qu'il y en a forcément à chaque fois.
0: Non, je pensais qu'elle chantait en japonais, on a blagué là-dessus.
3: Ça aurait pu au début, non, mais c'était bien du portugais, donc c'est un projet allemand qui s'appelle Koryo Koryo. Donc c'est...
1: Ah oui, ça fait bien allemand ça.
3: Non, ça fait japonais quand je dis ça. Non, mais du coup, à la brésilienne, parce que c'est quand même plus de la samba, de la bossa nova, mais à remixer avec un tout petit poil d'électro, parce que c'est un producteur électro derrière qui s'appelle Dustin Brown, et elle s'appelle Luisa Monteiro. Donc c'est un duo qui fait du coup de la musique dans ce style que j'aime beaucoup. Je trouve ça très sympathique. C'est sorti il y a un petit bout de temps, mais je l'avais en playlist et je voulais à un moment le passer. Donc voilà. Et donc avant, on avait OK Cowgirl, qui n'était, tu vois, pas tant country que ça.
1: Il y a quand même un mec qui siffle derrière, qui s'en fout de ce que tu racontes. Hein.
3: Exactement, comme d'habitude. Oh là là là là.
0: Ah, ils sont bons. Nous avait manqué.
3: Ils sont bons.
0: Ah, il est en début de saison, il est chaud.
3: Il se venge parce qu'il était en retard, c'est moche.
1: Oh, je te taquine, il faut bien pour démarrer.
3: Je sais bien, t'inquiète pas.
0: T'as encore du temps.
3: Il me reste combien de temps à peu près, juste que je sache
0: 11 minutes.
3: Combien?
0: 11 minutes.
3: 11 minutes, oh, ça fait bien 3 morceaux ça.
0: Ah, on peut faire une trémolo, 3 à la suite.
3: Ouais, on va voir, mais j'ai des morceaux assez courts, donc ça devrait pouvoir le faire.
0: Allez, on commence par quoi?
3: On commence par un petit
1: et
3: peu
1: continue,
3: de hip-hop.
1: Continue.
3: Donc j'ai plus que 10 minutes.
0: Chanson, c'est la chanson de Cheyenne.
3: Un petit peu de hip-hop aussi, parce que ça fait longtemps, un projet que j'aime beaucoup s'appelle Use. L'album, c'est Ghost. Donc on reviendra un petit peu dessus après. Je vous propose d'écouter le morceau Foxholes and Vipers. C'est parti.

0: ça me plaît vraiment beaucoup.
1: Ouais, c'est très bien.
0: Ça fait penser aux filles, tu sais, qui groupe de filles anglaises où sont habillées en robe 19e, 18e. Je sais pas si ça va revenir.
1: Habillées en robe 19e, peut-être, oui. Ça me dit rien, mais. Voilà.
0: Je retrouverai le nom aussi tout à l'heure. On a oublié de dire le nom du groupe irlandais dont on a parlé.
1: C'était The Murder Capital.
0: Voilà. Tout à l'heure, et moi, je retrouverai le nom de groupe de filles.
1: Du coup, nous avons eu Use avec l'album Ghost. Alors, du coup, c'est quelqu'un qui faisait plus du hip-hop instrumental avant, mais là, qui a fait un album avec des.
0: Elle passe en anglais, ce que tu vas dire, elle passe à Paris.

0: Le 27 octobre, Elliot a déjà sa place.
1: Pour aller à Grand Mass House, c'est ça?
2: D'accord.
1: Ah, okay. Bon, c'est bon à savoir. Après, le mois d'octobre est assez chargé, mais je verrai sur la fin, pourquoi pas. Oui, c'est un groupe, j'ai oublié de le dire, exclusivement féminin, c'est quatre filles, queer aussi. Je crois que c'est, ça fait partie pas mal de leur identité, de ce qu'elles montrent au jour le jour. Donc l'album, parce que oui, j'étais parti sur le premier, mais vu que tu m'as interrompu, mais c'est pas grave. C'était le morceau Blue Oblivion avec Baby You're a Winner pour l'album. Tu voulais pas parler de The Last Dinner Party
0: Voilà, c'est ça.
1: C'est ça que tu voulais. Ouais, mais je pensais que tu étais tellement dedans, mais vu qu'en plus tu as un message de ta fille,
0: j'envoyais
1: un message d'Eliette entre deux, donc
0: j'envoyais un message d'Eliette pour lui demander.
1: Ça doit être ça, mais moi j'ai surtout écouté et pas forcément vu en concert.
0: Bah, je trouve qu'il y a quand même au niveau des breaks et des relances,
3: Il faut pas la même production. Parce que Last Dinner Party c'est trop produit, c'est trop...
1: Toi t'as toujours pas écouté le deuxième album,
3: trop avis. C'est mainstream pour moi.
1: Écoute le deuxième album, vraiment tu l'as pas fait. Pas t'as trop, fait que le premier, c'est pour ça.
3: J'aime pour.
1: Et donc ouais, le fameux Use avec Ghost, il vient d'Ann Arbor, ça nous rappelle quelque chose, je pense, Ann Arbor dans le Michigan.
0: Voilà. C'est Iggy
1: qui vient de là-bas, tout à fait. Allez, un dernier morceau, un duo aux States, Babe Hoven, qui sort un nouvel album qui s'appelle I See Them, I See Me. Donc c'est plutôt calme dans l'ensemble, j'ai pris un morceau un peu plus péchu qui s'appelle Wave as a Place. C'est parti, c'est le dernier morceau d'aujourd'hui.

0: je les suis sur Insta d'ailleurs.
1: Eh bien, c'était bref. C'était très bien.
2: Ah, le morceau, tu veux dire, ouais, parce que quand même quelques morceaux depuis tout à l'heure.
1: Non, le dernier, oui.
2: Oui, Beethoven avec du coup le morceau Wave as a Place.
1: Eh bien, merci Yoman pour cette émission dans la boîte, ce retour.
0: Ouais.
1: C'était cool.
0: Oui, c'était cool.
1: Bonne sélection. Bon, on essaiera de trouver une idée un petit peu plus surprenante pour la prochaine fois, mais.
0: Ouais.
1: Mais là, c'était pas mal.
0: Je suis en train de réfléchir. Fin octobre, vendredi, je risque de pouvoir être là. Moi.
1: Ah oui, c'est parce que, ce que tu veux dire.
0: Il y a
1: tu,
0: le concert.
1: Tu pars à Paris.
0: Bah oui.
1: On l'enregistrera le mercredi.
0: Il y a le concert de Chéri Paille.
1: On vous dévoile toutes les coulisses. C'est comme si, c'est comme ça. Mister Guy, on se retrouve la semaine prochaine.
2: Oui.
1: Bon, ça, c'est cool. C'est déjà ça. On sera en direct, mais contraint, c'est ça.
2: Je ne sais plus.
1: Il n'y a pas un concert
2: La semaine prochaine.
1: Ouais, le vendredi, on n'est pas de concert.
2: Attends, on va regarder, je vais regarder l'emploi du temps.
1: La semaine d'après. Il n'y a pas du Little Barry
2: Ah oui, t'as raison, il y a Little Barry, ouais.
1: Bon, il est possible que l'émission débute à 17h45, 18h.
2: Bah, tout dépend, je sais pas à quelle heure à l'ouverture des portes. Parce
1: c'est 20h.
2: On était bien... Bon, sinon, on peut être dans le timing presque, comme cette semaine.
1: Ok, on digresse, mais là, faut vous laisser. Portez-vous bien, restez branchés sur Principe Actif, parce qu'ici, on vous aime, allez, ciao.
2: Salut tout le monde. Salut.
0: Au revoir.
2: Oh, il a dit au revoir. Oh là là, ouais,
0: c'est
2: bravo.
0: C'est pour ça que j'ai bien appuyé dessus. Quoi,
2: la première de l'année.
0: J'y ai pensé. Ouais,
1: ça y est,
0: j'ai pas pensé à la mixette, mais bon.
1: Il a fait son autocritique.
2: Attends, on verra combien de temps ça dure.
1: Et les filles,
2: what's your name?
1: I'm Tony.
2: Tony.
1: Fuck. Fuck. What's your name? You. Bon, c'est pour les Tony et Ezekiel. J'adore ces trucs-là.
0: Merci.
2: Ouais, ça, allez, salut tout le monde.
1: On trouve ça sur le net.
3: Arrête tes conneries. Bon, ben alors, qu'est-ce qu'on fait? Ben, c'est foutu.

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printemps de grâce de 1999, le Crew n'était plus. 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